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2: Le journal international. Bonjour Marion Cazeneuve.
3: Bonjour Clotilde, bonjour à tous.
2: Et à la une, le pape au stade de France et l'équipe de France, elle en Turquie.
3: Léon XIV acclamé par 80 000 jeunes fidèles près de Paris, ambiance de concert ou de match de foot pour cette première journée en France. Certains avaient même des maillots de foot floqués au nom du pape et il sera aujourd'hui face à 600 000 personnes pour une messe en plein air sur les Champs-Élysées. Dans ce journal également, l'organisation des élections palestiniennes prévues en novembre, mais leur tenue semble toujours incertaine. Certaines, les Palestiniens eux-mêmes sont sceptiques, on l'entendra. Les combats se poursuivent en Éthiopie entre l'armée et les rebelles tigréens. Et puis, vous l'avez dit Clotilde, l'équipe de France de foot en Turquie, les Bleus l'emportent 1-0 pour leur premier match en Ligue des Nations. Premier match aussi avec Zinedine Zidane à la tête de l'équipe.
2: Oui, on y reviendra dans le journal des sports juste après cette édition. Des poignées de main n'ont plus fini, une marée de perches à selfie. Le pape Léon XIV a été accueilli par des centaines de milliers de personnes en France.
3: Il a entamé hier une visite d'État de 4 jours, très attendue par les fidèles catholiques dans un pays laïque où le nombre d'adultes baptisés, lui, est en hausse. Cette première journée déjà a été très chargée. Vous l'avez suivi pour nous sur RFI, Véronique Guémard. Quels ont été les temps forts de ce vendredi ?
4: Léon XIV a été reçu à l'Élysée par le président Emmanuel Macron. Il a prononcé un discours devant les autorités en rappelant la nécessité de ne pas perdre son humanité au milieu du paradis de machines qui envahissent et conditionnent notre quotidien à l'heure de l'intelligence artificielle. Un sujet qui lui tient à cœur et sur lequel il a centré son discours à l'UNESCO. Il s'est aussi montré préoccupé par la loi sur la fin de vie récemment adoptée. D'ailleurs, son voyage en France a pour devise « Pour que le monde ait la vie ». Autre séquence, la déambulation dans les rues de Paris jusqu'à Notre-Dame devant des milliers de personnes agitant des drapeaux du Vatican. Puis il est rentré à pied dans la cathédrale Notre-Dame de Paris, premier pape à la foulée. Après sa restauration depuis l'incendie de 2019, il y a présidé la messe des Vêpres devant 8000 membres de l'Église. Enfin le soir, c'est au Stade de France qu'il a été accueilli en rockstar. Vous êtes des saints, a lancé le pape aux quelques 80 000 jeunes de 17 à 35 ans venus le voir et l'entendre. Son discours s'est voulu apaisant et porteur d'espoir, me disait un jeune paroissien.
3: La ferveur de ses fidèles, effectivement, cette ambiance de concert. Et aujourd'hui, Véronique, le pape célébrera une messe géante, place de la Concorde.
4: Oui, 600 000 personnes sont inscrites pour cette messe en plein air à 15h à la Concorde et le long des Champs-Élysées avec un périmètre étendu et des écrans géants. 500 000 hosties ont été préparées pour l'Eucharistie. La communion sera assurée par des laïcs et des diacres. Beaucoup seront présents en famille et comptent arriver 6h à l'avance pour bien se placer pour ce moment qui fera de la place de la Concorde la plus grande église de France.
3: Véronique Guémard, vous serez à cette messe place de la Concorde, vous nous la ferez vivre en direct sur RFI dans une édition spéciale à partir de 13h, temps universel. On l'a dit, plus de 600 000 fidèles sont attendus, mais ce sera sans le président Emmanuel Macron. En revanche, à quelques mois de la présidentielle, les candidats à l'Élysée seront nombreux à y assister, Oriane Gendreau.
5: Emmanuel Macron ne sera pas présent, mais le candidat de son parti Renaissance, Gabriel Attal, n'a lui pas hésité à se rendre à la messe parce que...
6: Ça va être un moment important dans la vie du pays pour beaucoup de Français, parce que je crois que ce sont des paroles, celles du pape, qui alimentent aussi le débat public. Et en tant que responsable politique, il me semblait tout à fait logique et naturel de pouvoir assister à ce moment.
5: Un avis partagé par une partie de l'échiquier politique, Marine Le Pen, Édouard Philippe et Bruno Retailleau ont tous confirmé leur présence à la messe du pape Léon XIV. Du côté de la gauche, en revanche, pas de célébration. Olivier Faure, candidat à la primaire socialiste, préfère écouter les positions politiques du pape à ses sermons. Même son de cloche pour Marine Tondelier, candidate des écologistes, et Jean-Luc Mélenchon, candidat La France Insoumise, qui résume.
7: Moi, j'ai pas d'inconvénient à ce pape,
0: Mais de là à aller à la messe, faut pas abuser quand même.
5: Les fidèles pourront en revanche croiser d'autres personnalités politiques, comme le Premier ministre Sébastien Lecornu, la présidente de l'Assemblée nationale Yaël Braun-Pivet et la Première dame Brigitte Macron.
3: Et avant cette messe de l'après-midi, Léon XIV va se rendre ce matin à la maison Bakita. Cette association diocésaine accueille des réfugiés et des personnes en grande précarité. Il sera ensuite à l'Institut catholique de Paris pour rencontrer des catéchumènes, des personnes qui s'apprêtent à être baptisées.
2: Dans l'actualité également, Marion, l'Iran qui propose aux États-Unis un plan pour une réouverture du détroit d'Ormuz.
3: Un plan en 7 jours, mais il a été presque aussitôt rejeté par le président américain. Donald Trump envisagerait d'ailleurs de frapper à nouveau l'Iran après les élections de mi-mandat en novembre. C'est ce que révèle le Wall Street Journal qui cite des responsables américains. Le conflit qui s'étend désormais jusqu'au détroit de Bab el-Mandeb avec une intensification ces dernières semaines des attaques des Houthis dans le Golfe. Les rebelles yéménites ont à nouveau visé l'Arabie Saoudite cette nuit. Riyad a intercepté 2 drones et 1 missile.
2: Ce sera le premier scrutin en 20 ans.
3: Les Palestiniens voteront dans 2 mois, le 28 novembre, et aujourd'hui démarre une étape cruciale, le dépôt des candidatures pour les législatives. Mais il reste de nombreux obstacles. À Gaza, organiser de telles élections paraît très difficile au vu des destructions israéliennes dans l'enclave. Israël, de son côté, n'a toujours pas répondu à la demande officielle visant à garantir les conditions du scrutin. Les Palestiniens eux-mêmes sont très sceptiques sur sa tenue. 44% pensent qu'il n'aura pas lieu à la date prévue, selon un sondage. Reportage à Ramallah de Manon Chaplin.
7: Le Parlement demeure à l'image de l'institution. Le plafond s'est dérobé à cause de l'humidité. La poussière recouvre les pupitres des anciens députés. Samir, l'intendant des lieux, est l'un des derniers à ici travailler.
8: Regarde, comme personne n'entretient ce bâtiment, cette salle, voilà le résultat.
7: La dernière fois que des députés ont siégé ici, c'était en 2007, un an après les législatives qui ont porté à la victoire le Hamas, mené à des affrontements avec le Fatah de Mahmoud Abbas. 20 ans plus tard, les Palestiniens sont enfin invités à voter pour leur nouveau député. Ahmad n'y croit pas.
9: Le vice-président palestinien dit qu'il n'y aura pas d'élections sans Gaza ou Jérusalem. En ce moment, je ne vois pas comment des élections pourraient y être organisées. Depuis le 7 octobre, tout est devenu plus difficile.
7: Tous ont en tête le précédent de 2021. À l'époque, Mahmoud Abbas avait annulé les élections faute d'accord israélien pour les organiser à Jérusalem-Est. Viviane, 71 ans, annonce que cette fois-ci, elle ne votera pas.
10: Je n'ai pas le sentiment que nos dirigeants fassent quelque chose pour nous. Ils reçoivent leur salaire et restent assis chez eux, c'est tout.
7: Face aux incursions israéliennes et à la violence des colons, face à une autorité palestinienne ruinée et minée par la corruption, nombreux sont les Palestiniens à considérer qu'aucun scrutin ne pourra changer leur destin. Manon Chaplin, Ramallah, RFI.
2: Les combats se poursuivent, Marion, dans le nord de l'Éthiopie.
3: Ils opposent depuis le début de la semaine l'armée aux forces tigréennes et leurs alliés, ce qui laisse craindre la reprise d'une guerre de grande ampleur. L'accord de paix signé il y a 4 ans à Pretoria semble avoir volé en éclats et il y a une inconnue aujourd'hui encore sur le rôle de l'Érythrée. L'Éthiopie accuse le pays voisin de soutenir les rebelles tigréens, comme l'explique le chercheur René Lefort.
11: Est-ce que Asmara joue un rôle direct dans la reprise de ces combats? On ne le sait pas. Ce qui est sûr et certain, c'est que Asmara appuie l'alliance, y compris par des moyens militaires, bien que Asmara le nie formellement. L'Érythrée s'est battue avec les forces fédérales contre les Tigréens pendant la guerre de 2020-2022. Il y a eu un renversement total d'alliance il y a à peu près 1 an et demi. Il y a 2 raisons qui l'expliquent. La première, c'est la déception des Érythréens de ne pas avoir été associés à l'accord de cessez-le-feu de Pretoria. C'était un accord qu'ils condamnaient parce qu'ils estimaient qu'il aurait fallu aller jusqu'à la destruction totale du TPLF. Là-dessus, il y a eu un renversement parce que Addis est devenu de plus en plus revendicatif pour avoir un accès souverain en mer Rouge. Et donc, de nouveau, pouvoir utiliser à sa convenance les ports de Hacham et de Massawa. Et les Érythréens y ont vu un grand danger pour leur souveraineté. Ils se sont rangés du côté du TPLF, selon les modalités « l'ennemi, mon ami et mon ami ».
3: Le chercheur René Lefort, spécialiste de la Corne de l'Afrique, il répondait aux questions d'Alexandra Branjon.
2: Au Mexique, ce 26 septembre marque un douloureux anniversaire.
3: Les 12 ans de la disparition des étudiants d'Ayotzinapa. L'affaire avait bouleversé le pays. Les plus hautes sphères du pouvoir ont été mises en cause. Et malgré les nombreuses promesses politiques de faire la lumière sur cette affaire tentaculaire, le dossier est toujours bloqué 12 ans après la disparition de ces 43 jeunes de l'école normale d'Ayotzinapa dans l'état de Guerrero. Aujourd'hui, donc, les proches de ces étudiants, mais aussi d'autres victimes de disparitions forcées, se donnent rendez-vous, comme chaque année, pour une marche dans les rues de Mexico. Sur place, Gwendolina Duval.
12: Le cas Ayotzinapa révèle la collusion entre le pouvoir et le crime organisé au Mexique, ce que Maria Luisa Aguilar appelle la gouvernance criminelle. Elle est la directrice du Centre Pro de Défense des Droits de l'Homme, une organisation qui représente les parents des étudiants depuis le début de l'affaire.
13: Dans un pays où le modèle de sécurité a prouvé qu'il était un échec ces 20 dernières années et où les forces de l'armée ont toujours eu plus de prérogatives et une plus grande protection de la part des autorités civiles, Ayotzinapa permet de voir que dans les cas où il y a la moindre responsabilité des forces armées, l'État les a toujours protégés au détriment des victimes.
12: Car il a fallu des années d'enquête laborieuse pour mettre au jour que les étudiants étaient surveillés par les autorités avant le drame. L'armée avait connaissance des faits la nuit de leur disparition. Parmi les 43 disparus se trouve même un militaire infiltré parmi les étudiants. Mais aujourd'hui, l'armée mexicaine refuse d'ouvrir davantage ses documents et la confiance dans le gouvernement est rompue.
13: Le fait que l'exécutif, celui de Peña, d'Andrés Manuel, de Sheinbaum, continue de les défendre, nous plonge dans le doute. Et ce qu'on voit aujourd'hui, c'est un État qui préfère répondre à l'opinion publique plutôt que de donner réellement la vérité aux familles.
12: Les parents réclament la reprise de l'enquête par les experts internationaux indépendants. Pour l'instant, cette porte est fermée par le gouvernement Sheinbaum. Gwendolina Duval, Mexico, RFI.
3: Une autre marche est organisée ce samedi, cette fois en France. 260 mobilisations prévues pour le climat à l'appel d'organisations environnementales et syndicales. Elles espèrent, ces organisations, un sursaut politique au sein du gouvernement, mais aussi chez les candidats à la présidentielle de l'an prochain. Des marches organisées après un été particulièrement éprouvant dans le pays, marqué par des vagues de chaleur records et des incendies gigantesques.
2: On y revient dans quelques minutes avec notre invité Gabriel Mazzolini, porte-parole des Amis de la Terre. En attendant, Robert Pattinson joue encore une fois un homme peu recommandable sur grand écran.
3: Et oui, Clotilde, après avoir incarné Antinous dans l'Odyssée cet été, l'acteur américain prend cette fois le costume d'un présentateur télé très arrogant, Chris Hansen, dans ce film Prime Time. Lance Oppenheim revient sur une émission à succès des années 2000 aux États-Unis qui s'appelait To Catch a Predator, attraper un prédateur. Un aperçu avec Elisabeth Le Quéret.
14: Are you sure your parents aren't home?
15: I'm sure.
16: Ignite planned.
14: Who are you?
17: Des enquêteurs se faisant passer pour des adolescents, le tout pour attirer des prédateurs sexuels dans une maison truffée de caméras. C'était le principe de To Catch a Predator, émission diffusée sur NBC entre 2004 et 2007. Un jeune acteur servait d'appât, puis le journaliste Chris Hansen surgissait pour interroger et humilier le suspect avant l'arrivée de la police.
16: To Catch a Predator, 9 p.m., prime time.
17: Dans Prime Time, c'est Robert Pattinson qui incarne Hansen, ce présentateur mégalo, obsédé par l'audimat, venu du documentaire Oppenheim.
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23: Pas grand-chose à se mettre sous la dent cette fin de semaine dans l'agenda, mais quand même. Samedi 26 septembre, dans le cadre de la mobilisation nationale pour le climat, le vivant, la paix et la justice sociale, plusieurs associations centrafricaines, notamment le Manifeste et Alternabio, interviendront toute la matinée sur le marché, place de l'Hôtel de Ville, vous pouvez aller les rencontrer. Le soir, un concert de Camille Desbois, chanson piquante et remuante au lieu-dit, rue de l'Industrie à Centrafrique, à 21h. Enfin, à l'occasion de la 5e édition nationale de la fête de la spiruline, la ferme spiruline des Grands Causses à Saint-Rome-de-Sermon fête ses 10 ans et ouvre ses portes les samedis 26 de 15h à 18h et dimanche 27 de 9h à 18h. Visite toutes les heures sur réservation au 06 87 36 14 94. Et n'oubliez pas que c'est ce samedi que se courent les 100 km de Millau, une course qui passera par Centrafrique. Il est trop tard pour s'inscrire, mais pas pour aller encourager les courageux et pour éviter les routes coupées. Et c'est tout pour le week-end, mais du lundi 28 septembre au vendredi 9 octobre auront lieu des travaux de réfection sur l'A75. La voie nord-sud, donc vers Béziers, sera fermée entre les sorties 46 Beaumescure et 47 La Cavalerie. La circulation sera basculée sur la voie de gauche et se fera à double sens sur ces 11 km. Pour aller sur Béziers, il faudra donc aller prendre l'autoroute à La Cavalerie. Le cinéma maintenant. Au cinéma Le Moderne à Saint-Affrique, La vie d'une femme, avec Léa Drucker et Charles Berling, vendredi à 21h, samedi à 17h, dimanche à 17h et 21h, lundi et mardi à 21h. L'inconnu d'Arthur Harari avec Léa Seydoux, samedi à 21h, dimanche à 17h et 21h. Les héros du Louvre, film historique d'Eli Chouraki avec Cadmerad et Marie-Gela, vendredi à 21h, samedi à 17h et 21h, dimanche à 14h, lundi et mardi va à 21h. Ducobu et le fantôme de Saint-Potache, comédie d'Alice Moon, en avant-première, dimanche à 15h. Amio, suite et fin du festival Play It Again, les films d'hier dans les cinémas d'aujourd'hui, avec, tenez-vous bien, Les Tontons Flingueurs de Georges Lautner, film culte si l'année, avec notamment Lino Ventura, Bernard Blier, Francis Blanche et des dialogues de, bien sûr, Michel Audiard. C'est vendredi à 14h15. La séance est gratuite, accessible avec des sous-titres pour les personnes malentendantes et une auto-description possible sur smartphone avec une appli. Si vous ne l'avez pas vu, c'est bien l'occasion. Et pour finir en beauté, Apocalypse Now, Final Cut de Francis Ford Coppola. Le film qui dure 3 heures en version originale sous-titrée, dimanche à 17h. Ciné hispanique avec Cosmos de Germinal Rau en version originale sous-titrée, lundi 28 à 14h et 20h30, mardi 29 à 18h10. Les autres films, les nouveautés, il y a Earth of the Beast, Cœur de la Bête, film d'action et d'aventure avec Brad Pitt, vendredi à 14h et 20h45, samedi à 14h, 16h10 en version originale et 20h45, dimanche à 16h10 et 18h30 en version originale, lundi à 14h et 18h20 en version originale et mardi à 18h15. Justin Lejuste, la révolte d'un paysan français et d'un tirailleur sénégalais pendant la Première Guerre mondiale. Vendredi à 13h50 et 18h30, samedi à 16h10 et 20h45, dimanche à 14h et 16h10, lundi à 13h50 et 18h10, mardi à 18h15 et 21h. Les Ensorceleuses 2, romance fantastique avec Nicole Kidman et Sandra Bullock. Vendredi à 18h10, samedi à 17h20 et 20h45, dimanche à 14h, mardi à 20h45. Les Survivants du Che, documentaire. Vendredi à 16h10, samedi à 18h30, lundi à 16h10 et 20h45. Et les films qui reviennent en Xème semaine, Histoire de la nuit, vendredi à 20h45, samedi à 14h et 18h20, dimanche à 13h50, lundi à 16h10 et mardi à 18h15. Si tu penses bien, une histoire de contrôle par Géraldine Nakache, vendredi à 16h20, samedi à 14h et 18h30, dimanche à 14h, lundi et mardi à 20h45. Fjord en version originale sous-titrée, vendredi à 20h45, dimanche à 10h20, et c'est tout. L'Odyssée, samedi à 20h et dimanche à 17h. La bataille de Gaulle, partie 1, l'âge de fer, vendredi à 20h, lundi à 14h. La bataille de Gaulle, partie 2, j'écris ton nom, dimanche à 10h30, lundi à 20h30. La vie d'une femme, avec Léa Drucker et Charles Berling, vendredi à 18h30, samedi à 16h20, dimanche 10h30 et 18h30, lundi 18h30, mardi 20h45. Les héros du Louvre, drame historique d'Eli Chouraki, avec Cadmerad et Marie-Gela, samedi à 14h, lundi à 18h30. Soudain, de Ryusuke Hamaguchi, avec Virginie et Ferra, attention, ça dure 3h15, vendredi à 14h et dimanche à 10h. Et pour les jeunes, un film d'animation, Chien bleu et autres belles histoires de l'école des loisirs, le fameux éditeur pour la jeunesse, samedi à 16h10. Enfin au cinéma Le Temple à Camarès, c'est beaucoup plus facile, Tombé du ciel, vendredi, samedi, dimanche à 21h. Et c'est tout pour aujourd'hui.

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0: 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Pendant 3 mois, une fois par mois, nous vous proposons une série documentaire réalisée au cœur de nos lieux d'enfermement. Cette série a remporté le premier prix du New York Festival Radio Awards dans la catégorie Human Rights. Vous allez écouter aujourd'hui les 2 premiers épisodes.
1: Le hasard, parfois, fait vraiment bien les choses. C'était notre dernier jour de tournage, et dans cette prison, un atelier radio était organisé. Il y avait 5 détenus autour d'un studio, installé en quelques minutes dans une salle d'activité. Avec un casque sur les oreilles, les bruits de l'enfermement s'étaient tus.
2: Silence radio tout le monde, ouverture des micros.
1: Une pause au milieu de la détention.
3: Et bonjour à tous et bienvenue sur Radio Crapule. Je suis Ben, votre animateur, et je suis ravi de vous retrouver pour cette...
1: Un jour peut-être, Radio Crapule tournera sur les ondes.
3: Sur des sujets tout aussi bien divers que variés, apportés par des personnes expertes dans leur domaine.
1: Je m'appelle Dominique Simoneau. Et depuis le mois d'octobre 2020, j'occupe le poste de contrôleur général des lieux de privation de liberté, ou CGLPL, son petit nom, à la suite de Jean-Marie Delarue et d'Adeline Azan. La mission du CGLPL, autorité publique indépendante créée en 2007, c'est d'entrer dans ces lieux pour contrôler la prise en charge des personnes privées de liberté, afin de s'assurer du respect de leurs droits fondamentaux.
4: Bonjour monsieur. Nous, c'est le contrôle général des lieux de privation de liberté.
5: C'est ce que j'aimerais justement.
4: On reviendra, monsieur, vous voir.
1: Vous savez que les lieux d'enfermement se trouvent à côté de chez nous, parfois au coin de la rue. Je suis sûre que vous en connaissez au moins un. Parce que vous ou un de vos proches y avez peut-être été enfermé, peut-être parce que vous y travaillez, ou parce que vous passez devant tous les matins sans trop savoir ce qui s'y passe, ni à quoi ça pourrait bien ressembler là-dedans. Ce podcast, c'est une déambulation à travers les murs. Et elle est partagée entre Marie Goicoechea, qui a réalisé ce documentaire, et moi.
6: Oui, bonjour, on est l'équipe du contrôle général des lieux de privation de liberté.
7: Oui, j'arrive.
6: Merci.
8: Pour vous faire entendre ces lieux, et surtout les personnes qui s'y trouvent, nous nous sommes munis d'un enregistreur au cours de 11 visites de lieux d'enfermement, en 2024 et en 2025. Enregistrer n'est pas anodin. Rares sont ceux qui, en France, sont autorisés à entrer sans crier gare, observer et rendre compte publiquement du fonctionnement des lieux d'enfermement. Parmi tous les lieux que nous visitons, il a fallu faire des choix. Dans cette série, nous nous rendrons en prison, à l'hôpital psychiatrique et en centre de rétention administrative. Vous verrez que si ces endroits sont très différents, ils ont en commun l'enfermement et souvent, les mêmes questions s'y posent.
1: Mais avant d'y entrer, quelques clés, si je puis dire. La première, c'est que le CGLPL est né d'un protocole de la Convention des Nations Unies contre la torture et autres peines ou traitements cruels, inhumains ou dégradants.
8: Le CGLPL est libre de visiter à tout moment, et sans prévenir, n'importe quel lieu de privation de liberté sur le territoire de la République française. Sauf cas de force majeure, les portes doivent lui être ouvertes, sans entrave, de jour comme de nuit.
1: Ensuite, le CGLPL est une autorité publique indépendante de l'État qui ne peut recevoir d'instructions de quiconque. J'ai été nommée pour 6 ans, non renouvelable, et sans qu'il puisse y être mis fin. Pendant ce mandat, je suis absolument libre de m'exprimer sur le fonctionnement des lieux d'enfermement. Et d'ailleurs, en 5 ans, je n'ai reçu aucune pression ni instruction de personne.
8: Le CGLPL n'a pas le pouvoir d'ordonner des changements dans les lieux contrôlés, mais celui d'adresser des recommandations aux ministres et aux autorités et responsables locaux. Chaque visite est suivie d'un rapport, avec description, photographie, analyse et recommandations. Tout est public et publié sur le site du CGLPL.
1: 3e rappel, et pas des moindres, la mission du CGLPL s'étend uniquement aux personnes privées de leur liberté par décision administrative ou judiciaire. C'est pour cette raison, par exemple, que nous ne visitons pas les EHPAD ou les foyers de l'enfance, bien que le débat se soit souvent posé et qu'un contrôle indépendant y serait salutaire.
8: Chaque année, près de 150 lieux sont visités et ils sont de toutes sortes. Tout de suite, on pense à la prison. C'est la plus familière et d'une certaine manière, elle peuple notre imaginaire collectif. Il y a environ 200 prisons en France, dont certaines réservées aux adolescents.
1: Moi, j'ai connu l'époque où majeurs et mineurs étaient enfermés ensemble et c'était une vraie catastrophe. Ben, je peux vous dire que malgré la séparation, c'en est toujours une.
8: Le CGLPL contrôle aussi les locaux de garde à vue, de police ou de gendarmerie, les centres de rétention administrative, les CRA, où l'on place des étrangers en situation irrégulière attendant leur expulsion du territoire, mais aussi les zones d'attente dans les aéroports.
1: On peut également être privé de liberté à l'hôpital psychiatrique lorsqu'on y est placé en soins sans consentement, par décision préfectorale ou à la demande d'un tiers, souvent en urgence ou, comme le dit la loi, en cas de péril imminent. Ces patients hospitalisés sous contrainte passeront devant le juge des libertés et de la détention, chargé de décider si la procédure est dans les clous.
8: Ce sont aussi les centres éducatifs fermés, les CEF, où des adolescents délinquants peuvent être placés pendant plusieurs mois sur décision du juge des enfants ou du juge d'instruction. Nous visitons également les locaux de douane ou les geôles des tribunaux.
1: Bref, des milliers de lieux, près de 5000, qui nous sont parfois familiers et plus souvent mystérieux.
8: Notre enregistreur, les gens que nous avons rencontrés au gré de nos visites s'en sont emparés. Sans doute parce qu'ils n'ont quasiment aucun support où dire ce qu'ils observent ou ce qu'ils vivent.
4: Qui s'appelle le contrôle général et on vient voir si vos droits sont respectés et si vous, vous avez envie de nous parler.
7: Bonjour, oui, bien sûr, je veux parler.
1: Ces gens, ils ne peuvent parler que pour eux-mêmes. Ils n'ont pas la prétention de résumer l'ensemble des enjeux de l'enfermement. Mais ce qu'ils racontent collectivement est une réalité que l'on écoute bien trop peu et que l'on n'a peut-être d'ailleurs pas très envie d'écouter. Montrer ces lieux invisibilisés, certes, est très important. En creux, c'est se poser aussi la question de l'utilité et de l'efficacité de l'enfermement. Comment ces dizaines de milliers de gens en ressortent-ils? Vous comprendrez vite qu'au CGLPL, ce ne sont pas les raisons ou les histoires pour lesquelles les gens sont enfermés qui nous occupent, bien que ce soit passionnant et que cela m'a passionné toute ma vie de journaliste. Non, ce qu'on essaye ici de comprendre, c'est ce que l'enfermement fait aux hommes et aux femmes, à leur dignité, au respect de leurs droits, et par conséquent, à toute notre société.
8: Les prénoms des personnes qui vont vous parler ici ont été modifiés, mais elles se reconnaîtront. Et nous en profitons pour les remercier chaleureusement d'avoir témoigné, où qu'elles soient. Nous saluons également les équipes des 11 lieux qui ont fait l'expérience de ces tournages, souvent avec intérêt et curiosité.
1: Allez, assez bavardé, hein. On vous emmène, passons les portes ensemble. 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
9: Communication établie.
10: Oui, bonjour monsieur, nous sommes une équipe du contrôleur général des lieux de privation de liberté et nous avons une lettre de mission pour effectuer un contrôle pour cette semaine.
11: Très bien.
10: Merci.
1: Bonjour, je suis Dominique Simoneau, la contrôleuse générale des lieux de privation de liberté. Et si vous avez écouté l'épisode précédent, vous savez ce qu'on fait là, Marie Goicoechea et moi, avec notre micro, à la porte d'un lieu où on enferme nos concitoyens.
8: Se présenter un matin à la porte d'un lieu d'enfermement, on en a l'habitude. Mais entrer avec un micro, c'était une première. Et diffuser ces sons, carrément inédits.
1: Il faut quand même que je vous raconte qu'avant d'être nommée contrôleuse générale, en octobre 2020, j'étais journaliste et je n'avais cessé, à Libération et au Canard Enchaîné, d'écrire sur la prison, la psychiatrie, l'enfance délinquante, mais je n'étais que rarement rentrée dans ces lieux. Je m'étais toujours heurtée au refus des autorités de m'y laisser passer du temps. Et voilà que ça y était. J'allais enfin pouvoir regarder en face et de très près ce qui m'avait toujours passionnée.
12: trouvez de l'autre côté de la barrière. Vous vous sentez tout petit, inexistant.
13: Je me suis mise à regarder la cellule. Je me suis dit, mais qu'est-ce que je fais là, quoi? On est dans l'inconnu quand on arrive ici.
14: On n'est pas une petite mouche qui voit et qui entend tout ce qui se passe sur place. On apprendra les choses plus tard quand elle sortira, qu'elle nous racontera.
1: Les Enfermés, un podcast du contrôleur général des lieux de privation de liberté. Premier épisode, premier jour.
8: Partout où va le CGLPL, c'est presque toujours sans crier gare ni prévenir. On frappe à la porte et on nous ouvre. L'équipe de contrôleurs se présente à celle de l'établissement.
15: Notre regard, c'est réellement le regard de la République française sur le respect des droits fondamentaux. C'est vraiment ça notre angle d'attaque ici.
8: Cécile est contrôleuse et chef de mission. La prison, elle connaît bien pour avoir été juge de l'application des peines.
15: On n'est pas un audit, on ne vous dira pas comment il faut faire, mais on viendra vous dire sur certains points, ça, il faut que ça change. Notre idée, c'est d'être à la fois un mécanisme de prévention, mais d'être aussi là pour témoigner de ce qui se passe dans ces lieux fermés où si peu de gens, à part les professionnels et les usagers, j'ai envie de dire, peuvent venir, donner une visibilité sociale à ce monde-là. Alors la façon dont on fonctionne, on sera là donc cette semaine. Vendredi matin, on verra ensemble à quelle heure c'est le mieux pour vous. On vous fait une restitution avant de partir, on vous prend du temps. On aime bien essayer de vous dire les points saillants de ce qu'on a observé.
1: Une chose qui fait la richesse du CGLPL, c'est son équipe pluridisciplinaire. Magistrats, directeurs d'hôpitaux, de prisons, policiers, médecins, avocats, journalistes, chercheurs, infirmiers, membres d'associations... Tous ont fait un pas de côté en venant au contrôle, une sorte de contre-champ de leur métier passé. On n'est pas toujours d'accord, ça non, mais on croise nos regards. On a de la chance de travailler ensemble, et on le sait. À chaque visite, chaque contrôleur a des tâches qui lui sont dévolues. Alimentation, hygiène, locaux, activités, enseignement, accès à l'air libre, soins, discipline, usage de la force... Une visite rapide des lieux et commence la vraie visite des contrôleurs. Sa durée dépend de la structure. Une journée pour un commissariat, jusqu'à 15 jours pour un établissement pénitentiaire. Il est tellement important d'y passer du temps, d'observer, d'écouter, d'étudier des documents. Nous allons partout, nous parlons avec tous, personnel, captifs, famille. Dans ce premier épisode, je voudrais vous faire entendre le récit du premier jour, de la première sensation dans l'enfermement, avec Estelle, une détenue qui nous raconte son arrivée en prison.
16: Je suis arrivée dans la nuit et j'ai fait une photo, c'était pour faire ma carte. Après, je ne comprenais pas parce qu'en revenant de la garde à vue, j'avais fait peut-être 2-3 jours, je ne me rappelle plus de garde à vue. Donc, je suis arrivée dans la nuit ici. Donc, on m'a demandé si je voulais prendre une douche. Et oui, je voulais prendre une douche parce que je ne m'étais pas lavée pendant plusieurs jours. Et puis, je ne savais pas où est-ce que j'allais. On me disait là, mais on est dans l'inconnu quand on arrive ici. Et puis après, on m'a mise dans une cellule en QA. Quartier arrivant, QA19. Donc, quand on arrive dans une cellule et tout, on quitte sa vie de dehors, on est complètement... on ne comprend pas ce qui se passe. Et je me suis mise à regarder la cellule, des quatre coins et tout. Je me suis dit, mais qu'est-ce que je fais là, quoi? Et puis, j'ai allumé la télé. Enfin, la surveillante, elle m'a expliqué comment ça se passait, mais j'ai rien entendu. Elle a parlé, mais c'était un bruit de fond. Après, on m'a donné... on nous donne un sac d'arrivante avec les draps, les coussins, des serviettes, des gants, des torchons, des couverts, des assiettes, enfin, pour qu'on puisse s'installer. Et après, on nous dit, oui, demain, ça va être la promenade, il faut être prête. Enfin, on nous met en condition de détenue, de prisonnier. Je me rappelle qu'au début, j'allumais la télé, mais j'entendais pas la télé, je voyais pas la télé. Et j'ai vu une infirmière, parce qu'elle a vu que j'étais complètement perdue. Elle m'a dit, écoute-moi, ici, tu dois faire corps avec la prison et ça va aller. Et franchement, cette phrase-là, je ne vais jamais l'oublier parce que je pense que ça, c'est resté. Et je me suis dit que je peux faire corps avec la prison parce que je me connais, mais je vais m'adapter en fait à la situation.
17: Alors, pour la comptabilité, vous arrivez ici sans bijoux. C'est bien ça ? Donc il me faudra une signature ici.
18: Ici,
17: là. La télé, elle est gratuite le temps de votre quartier arrivant. Après, elle sera 14,15€ si vous la voulez. Une croix ici, une signature ici.
19: Et la cabine, elle est active directement, là ?
17: La cabine n'est pas encore active, mais vous allez avoir la carte téléphone à 1€ arrivant. Ouais. Vous allez pouvoir prévenir votre famille.
20: Alors là, vous avez les choses en cellule. On fait toujours un pré-état des lieux, on sait ce qu'il y a. Et je vais repasser dans l'après-midi, on vérifiera ensemble.
8: Sonia, je l'ai croisée par hasard un jour où je suivais le chariot de la cantine à travers une coursive. Je lui ai demandé si elle voulait me parler et je suis entrée dans sa cellule. Elles étaient deux. Un lit superposé, les toilettes apparentes. J'ai jeté un œil à la fenêtre où une couverture était roulée tant bien que mal pour tenter d'empêcher l'air glacé d'entrer. Sonia s'est assise sur son lit, moi sur la chaise en plastique.
16: Je pense qu'il n'y a même pas de mots en fait pour décrire, clairement. Quand j'étais au quartier arrivant, j'entendais la sonnerie de mon téléphone tout. Et je me réveillais et cherchais mon téléphone, il n'y avait pas mon téléphone et... Après, chacun sa situation personnelle et tout, mais vous savez, quand vous arrivez dans un endroit qu'on ne vous comprend pas... Et ce qui m'a le plus marqué, c'est que les surveillants, en fait, ils n'essayent pas de... Après, je peux comprendre que c'est leur travail, etc., qu'il faut être un minimum, avoir un cadre, etc., mais quand tu arrives, je pars du principe que tu as besoin d'un minimum d'accompagnement. Et bon, leur solution, ici, c'est quand tu ne vas pas bien, quand tu es déprimé, c'est des cachetons, des cachetons. Les trucs que tu prends, moi personnellement je les prenais, je dormais toute la journée. Quand j'essayais de sortir, je boitais comme si j'étais bourrée tellement ça t'assomme en fait. Et voilà.
21: Le choc carcéral, c'est d'abord arriver dans ces lieux qui sont souvent épouvantables. Et puis je dirais que la première fois, c'est la peur qui domine. La peur des autres, la peur de ne pas savoir se conduire, de ne pas connaître les règlements, de ne pas connaître les codes.
8: Les prisons se sont dotées de quartiers arrivants pour limiter le choc carcéral et observer les gens avant leur placement en quartier d'hébergement. Dans une prison du Nord, un détenu venait d'entrer. Il avait déjà connu cette prison par le passé, mais au quartier des arrivants, les choses avaient bien changé.
22: Alors, comment ça va ?
23: Bon, ça pourrait aller mieux.
22: Qu'est-ce qui s'est passé ?
23: J'ai loupé un débat contradictoire, donc on révoque une partie de mon sursis, quoi.
22: D'accord. Combien de temps, là ?
23: 5.
22: Moi ?
23: Oui.
22: Ça va vite. Bon, alors ça a changé. Je t'annonce, matelas au sol.
23: Oh.
22: C'était la bonne nouvelle du jour.
23: Quartier arrivant, pareil ?
22: Quartier arrivant, bâtiment partout.
23: Ah oui ?
22: Ici, vous êtes 75.
23: D'accord.
22: Les problèmes de santé ?
23: Oui.
22: Ventoline, c'est de l'asthme ?
23: L'asthme et les poumons bien touchés, comment dire. Ils m'ont pas laissé prendre ma ventoline avec moi, rien du tout, j'ai aucun traitement.
22: Mais
23: l'ordonnance, elle est chez moi, j'ai rien pu prendre.
22: Oui, non, mais je suis d'accord, mais je verrai que les agents, ils vont appeler voir si on peut pas en avoir une. D'autres questions ?
23: Non, pas pour moi, non.
22: Bah, c'est good.
23: C'est parfait.
22: Bonne fin de journée.
23: Pareillement.
22: Et si, pour la ventoline, vous le dites aux surveillants ?
8: Karim, lui, a passé plus de 10 ans en prison. Il est dans un établissement pour les longues peines. Il a quitté la maison d'arrêt surpeuplée depuis longtemps. Mais quand je lui parle de son arrivée, il n'a aucune hésitation. Chaque image et chaque sensation lui reviennent, comme si c'était hier. Un peu aussi, comme si le temps s'était arrêté ce jour-là.
24: En fait, tout est fait pour déstabiliser les personnes. Pour ça, on peut le dire avec le recul. On s'en rend pas bien compte parce qu'on pense tellement à plein d'autres choses qu'on oublie les conditions de détention finalement. Très humide, très froid, du bruit. Moi, ce qui m'a vraiment frappé, c'est la lumière et le bruit. Vraiment. Là, j'arrive, il est 4h du matin. où je suis tombé sur une équipe. Alors, ça peut paraître étrange ce que je vais dire, mais hyper bienveillante, au fait. Humaine, hyper calme, hyper posée. Ça m'a rassuré un peu, même si l'endroit, je l'ai trouvé effrayant. Et j'ai cette image, au fait, quand je rentre dans la division, ce qu'on appelle communément la division, où il y a toutes les cellules, où j'ai une image de film, au fait. Et je me dis, ouais, ça y est, je suis en prison, en fait. Et je commence à prendre la mesure, en fait, du basculement. Je me suis retrouvé dans une cellule, pour la première fois de ma vie, seul, face à moi-même. J'ai peut-être fermé les yeux pendant une heure ou deux. Et puis, bah, là-dessus, 7 heures du matin, donc réveil, il fallait être debout pour donner son bol, pour avoir un peu d'eau chaude, parce qu'il n'y avait pas d'eau chaude en cellule. Donc je ne comprenais pas, en fait. Moi, machinalement, je suis resté assis sur mon lit, comme là, devant vous. Et le surveillant m'a regardé l'air en se disant mais qu'est-ce qu'il fout celui-là Mais c'est pour vous dire que quand vous passez d'un monde qui est normal et il y a cette espèce de bascule où vous vous retrouvez de l'autre côté de la barrière et c'est d'une violence incroyable. Et vous vous sentez tout petit. Moi, c'est vraiment le sentiment que j'ai eu. Je suis passé en cour d'assises. J'ai été condamné à 25 années de réclusion criminelle. On est considéré comme des monstres, on est considéré comme... Et ce qui est en soi normal au vu des faits qu'on commet, c'est toute société dans laquelle il y a un cadre, il y a des lois, il faut les respecter, et c'est normal qu'il y ait une sanction. J'ai aucun problème avec ça. Paradoxalement, ce qui me peine encore aujourd'hui, malgré ma 12e année d'incarcération, c'est le fait qu'on m'ait retiré la particule du monsieur, qu'on vous appelle par votre nom de famille. Moi, c'est quelque chose qui me touche énormément, parce que ça rend... Les gens sous-estiment ce paramètre, mais ça dit quelque chose. En fait, c'est au-delà de la peine qu'on vous inflige, c'est vraiment le statut, limite le statut social qu'on vous retire. Et le statut social, j'entends par là le statut du citoyen, de la personne qui vote, de la perte de cette particule m'a énormément déstabilisé.
21: Le CGLPL est très attentif aux conditions dans lesquelles les personnes passent ces premiers jours. En effet, une part importante des suicides et des tentatives de suicide en prison surviennent à ce moment-là. En psychiatrie aussi, le choc de l'arrivée existe. D'ailleurs, on pourrait parler communément et en général d'un choc de l'enfermement.
0: C'est le centre de santé mentale. Ici, c'est la partie plutôt sociothérapie avec les locaux d'activité. Et puis ensuite, on donne sur... Il y a deux zones avec deux unités de soins. C'est admission et soins sans consentement. Voilà,
21: à l'hôpital psychiatrique ne se trouvent pas seulement celles et ceux qui ont choisi d'y aller, mais aussi des patients en soins sans consentement, c'est-à-dire sur décision du préfet ou à la demande d'un tiers, un proche ou la famille.
2: Madame la contrôleuse générale, un soir, deux ambulanciers sont venus me chercher pour procéder à une hospitalisation sous contrainte. J'ai été transférée aux urgences, puis à l'hôpital. Personne ne m'a jamais informé que j'étais dans une unité fermée en psychiatrie. Faute de place, j'ai été installée dans une cellule d'isolement avec un confort plus que rudimentaire et des conditions que j'estime dégradantes. Un psychiatre a ensuite demandé mon transfert dans une unité ouverte dans laquelle je me trouve actuellement. La possibilité de me connecter à Internet et d'échanger avec mes proches m'a permis de prendre connaissance de mes droits, dont je n'ai toujours pas été officiellement informée au moment où j'écris ces lignes.
21: La plupart des patients passent par les services des urgences, que tout le monde connaît et qui font malheureusement de plus en plus froid dans le dos. Le CGLPL observe que de nombreux services d'urgence générale ne sont absolument pas adaptés aux patients atteints de troubles psychiatriques.
3: Je pense que c'est des traumatismes réguliers, répétés. Et...
21: Julie est infirmière en psychiatrie.
3: Enfin, moi, ce débordement, je ne pourrais pas le vivre, clairement. Et franchement, les collègues des urgences... bravo hein, à tous ceux qui continuent et qui peuvent continuer, mais j'espère surtout que ça va arrêter de fonctionner de cette façon-là. Nous, les patients, nous parlent très peu des urgences. C'est une espèce de sas où tout d'un coup, la vie s'est arrêtée. Parce qu'en fait, le but du jeu, c'est de vite en sortir. Donc, une fois qu'ils en sont sortis, bon, ben, le SAS s'est ouvert. Et là, du coup, on peut recommencer à envisager autre chose. Mais je pense que nos patients n'envisagent pas grand-chose sur le lieu des urgences et sur ce temps-là. L'urgence, c'est l'incertitude.
4: Voilà une incertitude que Jean a connue il y a quelques années. À l'époque, il ne connaît pas encore sa maladie. Un jour de crise, il se rend de lui-même aux urgences.
5: La première chose qu'on fait, c'est qu'on vous demande de vous déshabiller complètement. On vous passe une chemise d'hôpital blanche et on vient vous sangler sur un brancard. Et je dis bien vous sangler jambes, torse et bras, pour qu'on puisse pas alors jeter ni violent, ni dangereux, ni... Déjà là, on commence à avoir un gros choc. Un gros choc, parce qu'on s'attend pas à ça. On sent qu'on commence à être dépossédé de soi-même, dépossédé de tout moyen de réagir, d'agir ou de faire valoir ses droits. Et on comprend qu'il se passe quelque chose qui va vous amener vers un mode d'existence que vous n'avez jamais connu.
4: Comme il dit, à partir de ce moment-là, pour la première fois de sa vie, il a brutalement perdu le droit de décider pour lui-même.
5: Pourquoi attacher ? Moi, j'étais arrivé en métro, en marchant.
6: L'usage des moyens de contrainte pour les patients, les contrôleurs l'observent dans de très nombreux services d'urgence. Ça consiste à attacher quelqu'un à un lit, aux poignets, aux chevilles et au ventre. On parle alors de contention 5 points. Je crois que c'est la pire des atteintes à la liberté.
4: Bonjour Madame Simoneau. Je suis cadre de santé et j'ai été confrontée à ce qui me semble une pratique abusive et systématique du recours à la contention mécanique. En effet, les patients hospitalisés sous contrainte sont systématiquement attachés lors de leur trajet en ambulance. Lors d'une garde de nuit, je suis présent à l'arrivée d'une patiente des urgences. Rien n'indique un risque auto- ou hétéro-agressif. Elle est tendue sur le plan psychique car elle ne souhaitait pas être hospitalisée. Rien, à mon sens, qui justifiait la mise en place de contention. Je me dis que même si elle avait été agitée, cela n'aurait pas été un motif non plus. Mais passons. Depuis cette année, le médecin aux urgences prescrit la contention lors du trajet. Sûrement pour se couvrir sur le plan médico-légal. Mais comment justifier une telle pratique ?
6: Revenons au cas de Jean, qui quitte les urgences pour l'hôpital psychiatrique de secteur. Il était passé devant des dizaines de fois, sans douter que derrière la grille se trouvait cet immense bâtiment. Et pourtant...
5: L'ambulance s'arrête en double file au milieu de la circulation et des piétons. On vous sort sur votre brancard ficelé comme une saucisse devant tout le monde. Quand on est déjà... On se sent très agressé par ce qui arrive. C'est une humiliation en plus, qui finit par vraiment vous mettre dans un état d'esprit qui est celui de la méfiance. Donc c'était le soir, on m'a accompagné au fond d'un long couloir, en passant une première grille. Les pompiers ont appelé le personnel d'accueil, qui avec un grand bruit de clé ont ouvert les grilles métalliques, qui rappellent des bruits de centres pénitentiaires qu'on a tous vus dans des films. J'ai été ensuite amené dans le service où je devais être, où je devais passer les trois prochaines semaines. C'était une petite pièce, dénuée de tout, puisqu'il y avait un lit fixe, il n'y avait pas de chaise, pas de table. Et là, j'en ai perdu les mots, quoi, je ne pouvais plus rien dire. L'infirmière était repartie en m'enfermant dans la pièce. Je me rendais compte que j'avais été enfermé dans une cellule et que je ne pouvais absolument communiquer avec personne, parler à personne. La seule chose que j'ai commencé à entendre à ce moment-là, c'était des bruits étranges dans les chambres voisines. Des bruits de râles, de cris, de... Nul besoin de dire que je n'ai pas dormi cette première nuit.
6: Il reste seul. Les repas lui sont servis dans sa chambre. La seule chose autorisée le lendemain de son arrivée, c'est de se rendre dans le couloir du service pour recevoir son traitement. Des médicaments dont il ne connaît ni le nom, ni la fonction, ni même les effets. Il doit tirer la langue pour montrer qu'il les prend bien. Jean a basculé dans un monde inconnu. Il s'est senti maltraité. Il n'en veut pas tant au personnel soignant, qui travaille, selon ses mots, avec des bouts de ficelle, mais plutôt à ce système déshumanisant qui l'a empêché de s'exprimer à son arrivée.
5: Alors, au niveau de l'environnement, je pense qu'il y a un très gros problème sur la manière dont ils sont conçus. Moi, je suis architecte et je passe mon temps depuis toujours à réfléchir à la, à l'importance des lieux sur le psychisme, sur la qualité de la vie, sur la lumière, sur le confort, la sécurité, sur plein de choses. Et ces lieux-là ne sont pas pensés comme ça. Ils sont pensés comme des machines à accueillir des gens, à les mettre dans des cellules, à les faire repartir si possible, aussi vite que possible, ou à les garder là en ayant le minimum de problèmes avec eux. Mais il n'y a pas de notion de convivialité, il n'y a pas de notion d'intimité qui permette de se sentir dans un cocon ou à l'abri, ou écouter en tout cas.
7: À bord du camion de service où il travaille, on a discuté de tout ça avec Benjamin. Il est infirmier en psychiatrie lui aussi.
9: Souvent, les soignants, ils ont peur de parler aux personnes qui font ces contrôles-là parce qu'ils ont peur d'être jugés. Or, moi, je sais, enfin, je pense pas, j'ai jamais vu de malveillance de la part des soignants. Le soignant qui s'engage dans cette voie-là, aussi bien en soins somatiques que psychiatriques, il s'y engage pas juste en se disant « je vais me faire plaisir » parce que c'est épuisant, c'est un peu complexe des fois. Eh ben, j'ai jamais vu de la malveillance dirigée contre les patients. Mais par contre, ce que j'ai vu, c'est que j'ai vu des soignants souffrir, moi le premier, de provoquer de la malveillance, enfin parce que d'être potentiellement malveillant, c'est dur à dire, mais d'être potentiellement malveillant envers des patients parce que les prises en charge qu'on nous imposait n'étaient pas adaptées. Alors oui, et du coup, ils prennent extrêmement mal le fait qu'on vienne les juger sur les restrictions de liberté qu'ils imposent à leurs patients parfois, parce que ce ne sont pas des restrictions de liberté qu'eux-mêmes ont choisies. De la limitation de liberté, il y en a, mais je pense qu'elle est beaucoup plus souvent contrainte à cause des modes de fonctionnement hospitaliers, qui sont souvent en procédure dégradée. Et il y a énormément de procédures dégradées partout, et c'est ça qui amène de la restriction.
21: Le manque de moyens matériels et humains, c'est un drame que l'on constate sans cesse au CGLPL, et notamment en psychiatrie, qui connaît une crise alarmante. Mais au-delà, il faut parfois aussi s'interroger sur les pratiques professionnelles et les cultures de service. Une institution peut maltraiter, presque sans s'en rendre compte, souvent parce qu'elle a toujours fonctionné comme ça. Et c'est bien là l'intérêt des regards extérieurs, en particulier sur les premiers jours.
10: Appel à toutes les unités. Je répète, appel à toutes les unités. Préparez-vous pour les repas. N'oubliez pas vos cartes pour la prise de médicaments.
7: Dans les centres de rétention administrative, aussi appelés CRA, sont enfermés les étrangers en situation irrégulière sous le coup d'une mesure d'éloignement, comme la fameuse OQTF. Les CRA ressemblent à des prisons, en version rétrécie. Les retenus attendent leur expulsion et peuvent rester enfermés jusqu'à 3 mois.
21: La particularité d'une arrivée en CRA, encore plus qu'ailleurs, ce sont les délais extrêmement courts pour contester son enfermement. Faut agir vite. Il y a un accompagnement juridique des associations. Elles informent les retenus et les aident dans leur démarche.
11: Bonjour, excusez-moi, vous travaillez avec eux ou pas ?
7: Pour moi, cette phrase, lancée à travers les grilles, elle veut tout dire. Elle dit l'importance, quand on est enfermé, de pouvoir parler à un tiers indépendant. J'ai rejoint Franck dans son unité de vie. Il est allé chercher son dossier de demande d'asile et on s'est installé dans la toute petite cour.
11: C'est marqué décision de réservabilité d'une demande d'asile en rétention. Le directeur général de l'Office France de protection des réfugiés et apartheid, c'est ça. Vu l'article 531 suivant, c'est pas toujours lire tout ça.
18: On essaye un peu de comprendre tout ce qui s'est passé avant qu'ils arrivent ici.
7: Solène est responsable de l'association d'aide juridique d'un CRA.
18: On leur explique la procédure qui va se passer pour eux ici. Et là, c'est donc les droits au recours, d'être présenté devant un juge.
11: La demande d'asile présente est en date du 4/03/25. Et irrécevable pour le motif suivant.
18: Le juge administratif, il va statuer vraiment sur l'obligation de quitter le territoire. Et le tribunal judiciaire, le JLD, est en charge de la question du placement. Et donc de la prolongation ou non de la rétention. Ça fait quand même beaucoup d'informations la première fois. Il y a beaucoup de décisions à prendre assez rapidement. Je pense que c'est là où la question de l'enfermement, elle est primordiale, parce qu'il faut aussi, en termes d'empathie, comprendre que ouais, quelqu'un arrive Et en fait, il est bombardé d'informations dans une situation de détresse quand même, de peur. Et il y a aussi la question logique de peut-être la méfiance. C'est vrai qu'on a pour pratique quand même de bien rappeler que c'est confidentiel et qu'on ne travaille pas avec la police. Mais je me mets à la place d'une personne qui arrive dans ce centre, qui nous voit intégrés dans les locaux. C'est quelque chose qu'on rappelle et qu'on rappelle et qu'on rappelle et qui devient clair dans la tête des gens parfois longtemps après. Et en fait, c'est vrai que là, dans ces cas-là, on est hors délai, quoi. C'est très déshumanisant, une mesure d'éloignement, toute la procédure avec la préfecture, le placement en garde à vue, l'arrivée en centre de rétention, l'enfermement ici. Enfin voilà, c'est très déshumanisant, en fait.
10: Unité 1, 2, 3, 4, 5, 6 et 7.
21: Quels que soient les motifs d'enfermement, la question de la dignité humaine et du respect des droits, dont celui d'être informé sur le fonctionnement du lieu, se pose avec force dans ce passage du dehors au dedans. Dans le prochain épisode, nous irons voir de plus près ce qui se passe entre les quatre murs d'une cellule de prison.
7: Vous y croiserez un jeune homme gêné de voir chaque soir un autre dormir par terre, des détenus qui se renseignent et s'indignent, des professionnels qui témoignent devant les plus hautes instances de l'État, des femmes qui s'organisent, d'autres qui écrivent, un homme qui découvre les grands philosophes et aussi un bébé.
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0: Oui, j'écoute.
1: Allô?
0: Oui, j'écoute.
1: Oui, j'ai mal à ma tête, j'ai la tête qui tourne. La fermière elle m'a pas donné de cachet. Je peux rien faire, je pourrais pas dormir ce soir.
0: Et tu as quoi du coup?
1: Ben, j'ai mal à la tête, j'ai la tête qui tourne. Dès que je me lève, j'ai la tête qui tourne. Et quand je m'allonge, c'est encore pire.
0: Et tu as pris des cachets?
1: J'ai pris un cachet pour la tête, mais ça fait pas effet, ça fait rien du tout, hein.
0: Et t'es tout seul en cellule?
1: Non, je suis avec mon codétenu, mais ça va pas. Si je me réveille vers lui, ça va l'empêcher de dormir, ça va pas. Et moi, je peux pas rester, je tremble, je perds l'équilibre. J'ai envie de dormir, j'ai pas envie de dormir, j'ai pas, j'arriverai pas, ça va pas, ça va pas.
0: Là, c'est de l'angoisse.
2: La prison ne remplit plus son travail de réinsertion, si vous voulez. Ça marche pas, il y a un problème dans la machine.
3: On peut pas comprendre tant qu'on l'a pas vécu, en fait.
4: J'écris dans cette cellule en face de la jungle, c'est le cirque. Y a pas de réseau, ils veulent nous éteindre, nous broyer avec leurs brouilleurs, c'est bruyant. 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

0: Les patients en soins sous contrainte peuvent déambuler hors de leur chambre. Mais attention, pas partout et pas tous. Bien souvent, leur sortie du service est restreinte, voire interdite dans certains hôpitaux.
1: La cellule de prison demeure l'endroit où le corps est enfermé le plus longtemps et le plus étroitement. Il existe différents types de prisons, et plus ou moins de liberté d'aller et venir au sein de la détention. En maison d'arrêt, où sont incarcérés 70% des prisonniers, le principe est que les détenus sont enfermés dans leur cellule en permanence.
0: On y trouve des détenus provisoires qui attendent leur jugement. On y trouve les plus courtes peines, moins de 2 ans. Et aussi ceux qui attendent parfois plusieurs années leur affectation dans un établissement pour de plus longues peines, que sont les centres de détention et les maisons centrales. En maison d'arrêt, les surveillants viennent ouvrir pour la promenade, parfois une activité ou un rendez-vous. Sinon, inlassablement, ce sont les 9 mètres carrés. Et surtout, dans l'immense majorité des cas, entre ces 4 murs s'entassent plusieurs personnes. C'est pour cette raison qu'exceptionnellement, nous passons cet épisode uniquement en prison. Je voulais absolument vous faire entendre ces cellules et ce qu'en disent leurs occupants.
1: Dans le premier épisode, un détenu venait d'arriver dans un quartier occupé par 75 personnes pour 50 lits. La surpopulation carcérale gangrène en 2025 l'intégralité des maisons d'arrêt françaises, occupées en moyenne à 165%. 58 000 personnes pour 35 000 places. C'est déjà totalement anormal, mais en plus, l'effectif des agents pénitentiaires ou médicaux est calculé sur la base des places théoriques, sans jamais s'adapter à l'occupation réelle. Le droit à l'encellulement individuel est prévu par la loi depuis plus de 2 siècles, mais l'application de cette loi est sans cesse reportée par le jeu des moratoires. À la période du montage de ce podcast, à l'été 2025, le nombre de matelas installés au sol avait explosé. C'est-à-dire un 3e ou un 4e matelas dans une cellule construite pour une seule personne, mais finalement meublée pour en héberger 2. 5700 matelas au sol contre 3300 un an plus tôt.
2: Mais là, c'est la première fois que depuis 3 ans que je suis en cellule avec une 3e personne. Depuis vendredi dernier, ils nous ont ramené un 3e codétenu. Ouais, depuis, on se sert en cellule et on ne peut pas tous bouger à chaque fois. Et lui, il va mettre son lit, tu vois, quand il va mettre son lit au sol, et ben, je pourrais plus bouger dans la cellule. Je serais obligé de monter dans mon lit. À partir de quoi, 21h? Après, ben, je regarde un film et après, peut-être, je m'endors. Et jusqu'à 3-4h, j'arrive pas à faire toutes mes nuits, du coup, je me réveille souvent tôt. Et ben, après, ben, je suis coincé dans mon lit. Jusqu'à ce qu'il se réveille, des fois, il se réveille à midi, des fois, 10h. Mais bon, c'est rare. C'est pas très, très respectueux. Moi, limite, dans ma tête, je me dis, depuis 2-3 jours, je vais lui laisser mon lit du haut et je vais dormir par terre, mais bon, j'espère qu'ils vont le monter avant. Mais bon, apparemment, là, il a parlé avec le chef du bâtiment et il veut pas le faire monter. Apparemment, impossible, pas de place. Donc, compliqué. On verra bien comment ça se passe.
0: L'un de nous, au CGLPL, a fait remarquer qu'il ne viendrait à l'idée de personne de faire monter 8 êtres humains dans un ascenseur prévu pour 4. Mais qu'en prison, cela ne semblait gêner ni le gouvernement, ni les magistrats, qui continuent à y expédier beaucoup de monde, et de plus en plus longtemps.
3: Ce qui prouve qu'en période d'inflation, on est à la recherche de bonnes affaires. Mais aussi...
4: Moi, je regarde les infos. Si j'ai regardé les infos, et depuis septembre, la prison française, elle a battu un record. C'est-à-dire, peut-être, il y a 50 000 places. Sur 50 000 places, il y a plus de 75 000 détenus. Donc, comme elle est surcraquée, les gardiens, c'est pas de leur faute. Eux aussi, ils ont la pression, ils sont en pagaille. Les prisonniers sont en pagaille. Même le chef aussi est en pagaille. Et ils savent très bien que la prison, elle est surcraquée. Personnellement, moi, je dis quoi ? Je dis Dieu merci un peu. Parce que, vas-y, il y a des cellules, c'est encore pire. Genre nous on est propre, c'est-à-dire on n'a même pas besoin de se concerter, tac, lui il balaye, moi je lave la vaisselle, lui il lave la douche, on lave les affaires et tout, mais il y a des autres personnes, c'est dur, ça se voit, c'est dur. Ils sont avec des gens bizarres, ils sont avec des gens qui ont besoin d'aide psychologiquement, c'est-à-dire il y a des gens qui dorment pas, ils sont là, ils dorment avec quoi? Ils dorment avec un couteau, pourquoi? Parce qu'il y a des fous, un œil fermé, un œil ouvert.
1: Parmi toutes les cellules où nous sommes passés pendant la réalisation de ce documentaire, il y en a une dans laquelle je voulais vous emmener. Elle ressemblait à beaucoup d'autres, mais je ne sais pas pourquoi celle-là.

0: Ça m'a marqué. Peut-être parce qu'affiché au mur décrépit, il y avait un planning des tâches ménagères avec les 5 prénoms des occupantes de la cellule. Une colocation de fortune de 5 femmes enfermées ensemble.
1: Ça, c'est alors, des bons de cantine, ça.
2: Des bons de cantine.
1: C'est des bons comme ça que tu roules, en fait. Tu les roules, ça fait des trucs et tu... Enfin, ça fait des... Tu plies et tu mets dans les trous.
2: Tu rentres dans les trous pour boucher justement l'air.
3: Pour pas que le froid rentre. Pour pas qu'on est là, on est comme ça toute la nuit.
1: Il y a des trous, de toute façon, c'est là. Tu vois l'extérieur.
4: Est-ce que ça marche ou est-ce que vous avez froid ?
1: Bah,
3: ça marche entre guillemets, non, mais on a toujours froid.
1: Non, là il y a un peu de chauffage, il faut être.
3: Oui, là ils ont mis du chauffage.
1: Il n'y avait pas du tout de chauffage. On parlait, on avait la.
4: Ah, oui.
1: On parlait, on avait la fumée qui sortait. Mais après, comme on est 5 dans la cellule, il y a aussi le fait qu'on soit 5, ça a la chaleur, voilà, exactement. Niveau conditions, oui, les cellules elles sont vieilles, elles sont pas isolées. Et ça, c'est de l'amiante, le sol. Il y a des trous aux fenêtres, les fenêtres elles sont cassées, les aérations elles sont pleines de moisissures. La douche, c'est la même chose. Elles ont beau nettoyer, c'est pas nettoyé comme il faut. Enfin. Et la nuit, oui, la nuit, si on fait un malaise, ben, y a rien. Y a pas de bouton d'urgence, y a rien du tout. On est obligé soit de hurler, soit de taper dans les portes. Et même quand on tape et qu'on hurle, personne ne vient. Ça dure des heures et des heures.
3: Sinon, quand on tape, c'est on se mange des CRI, donc contrôle le compte rendu d'incident, je ne sais pas quoi. Ou sinon, oui, faut pas taper, faut mettre un drapeau. C'est un papier que tu glisses dans la porte. Pour que la servante, elle voit que t'appelles. Mais si la personne décède, on fait comment en fait ?
1: Il faudrait juste mettre, ne serait-ce qu'un tout petit bouton d'urgence, exactement comme il y a au quartier arrivant, ou un bouton d'urgence où tu appuies, ou vraiment quand il y a une vraie urgence, qu'il y ait quelqu'un qui vienne. Mais bon, après ça, la privation de liberté, elle l'est, mais après, on est comme des animaux, quoi. On essaye de te pousser à devenir un animal. Mais après, quand tu vas le devenir, on va se demander pourquoi tu l'es devenu.

0: Ces quatre murs ont inspiré à Sandrine ce texte qu'elle m'a lu dans sa cellule.
1: Premier choc, l'arrivée dans votre cellule. Elle est petite et vous dites que c'est là que je vais passer un moment de ma vie. Le bruit de la clé dans la serrure, celui du loqueton, le bip du téléphone, le cri des surveillants dans les couloirs.
2: Oui, 2 minutes.
1: La nuit, entendre le désespoir de certains dans leur cellule. Tous ces bruits font qu'au bout d'un moment, on s'y habitue. Mais cela les étrase dans le cerveau. Nous sommes ici que de passage. Une cellule, en fait, c'est vraiment mon intimité à moi. Voilà, c'est le seul moment où on est tranquille. Alors, quand on est à deux, c'est un peu plus compliqué. Des fois, vous m'avez quelqu'un qui ne parle pas la même langue que vous. Donc, il y a un problème de langage, d'incompréhension, de culture. C'est très délicat, ça fait beaucoup de problèmes. Et puis, le problème plus court, la télécommande. Qu'est-ce qu'on regarde comme programme ? Mais alors, il y en a avec qui ça passe, il y en a avec qui ça passe pas.
3: En 2019, progressivement, les prisons ont abandonné les cabines téléphoniques des coursives et des cours de promenade pour installer des téléphones fixes en cellule. Un peu comme à l'extérieur, mais dans les années 70.
1: Alors, c'est bien, et dans un autre sens, c'est moins bien parce que vous êtes à deux. Bah, des fois, il y a des communications que vous n'avez pas envie spécialement que la personne l'entende. Parce que bah, c'est votre famille, ça peut être l'avocat, ça là. Bah, en général, quand on est en cellule, on essaye de partager un peu pas mal de choses. On parle un peu de sa vie, on parle un peu de sa famille. Mais après, il y a souvent des filles avec qui vous n'avez pas envie de partager quelque chose. Donc, c'est pour ça que moi, quand j'étais en coach, je ne sortais jamais en promenade. J'attendais qu'elles sortent en promenade et je faisais mes appels le matin. J'étais sûre d'avoir les gens et de pouvoir parler tranquillement.
3: La surpopulation gangrène l'ensemble des droits fondamentaux, dénature le sens de la peine. Elle est également le berceau de violences de plus en plus graves. Un vrai fléau qui dérive dangereusement vers les centres de détention et les maisons centrales où l'encellulement individuel a toujours été scrupuleusement respecté, contrairement aux maisons d'arrêt. L'autre jour, un détenu m'a écrit ceci.
4: Les informations internes rapportent que les cellules du centre de détention pour longue peine vont être doublées. Je trouve ça scandaleux et je vous remonte l'information. Ici, tout le monde proteste, surveillants compris, car apparemment ça va arriver. Ont-ils le droit ? Que pouvez-vous faire ?
3: Au cours des 3 dernières années, j'ai réuni des organisations travaillant pour et sur la prison autour de l'épineuse question de la surpopulation carcérale. Il s'agissait d'échanger nos points de vue et de porter un discours commun devant les pouvoirs publics. Avec les porte-paroles de ces 27 organisations, nous avons été reçus par la Commission des lois de l'Assemblée nationale le 2 juillet 2025. Nous demandions l'inscription dans la loi d'un mécanisme de régulation carcérale national et contraignant.
5: Depuis 2021, il y a plus environ 5000 détenus par an.
3: Yvan Gombert, secrétaire national du syndicat FO Direction.
5: C'est pas normal qu'on ait cette augmentation complètement atypique par rapport à ce qu'on a connu depuis 1980. Il y a un dysfonctionnement évident. Et plus 5000 pour nous, c'est une bombe. Voilà. Et on vous aura averti.
3: Estelle Carreau, secrétaire générale du SNEPAP, syndicat national de l'ensemble des personnels de l'administration pénitentiaire.
6: Le personnel pénitentiaire est en sous-effectif. Il manque 6000 surveillants et plus de 1200 agents dans les SPIP, tout corps confondu. La perte de sens du métier devient croissante, avec des personnels épuisés, ayant un sentiment d'abandon par les pouvoirs publics.
7: Juliette Viard-Gaudin pour Emmaüs France.
8: Le 10 octobre 2024, au Beaumette, Robin Cotta, un jeune homme, suppliait depuis des jours qu'on le change de cellule, car il était terrorisé par son codétenu qu'il disait « fou ». Faute de place, il n'a pu être transféré. Son codétenu a cassé une tasse et l'a égorgé. Il est le 5e en quelques mois.
3: Cécile de Lazari, vice-présidente de l'Association nationale des juges de l'application des peines.
9: Il faut un taux d'occupation qui permette, là encore, des intervenants et un accès à ces intervenants qui permettent de traiter ces causes de la délinquance. Pour que quand ces détenus vont sortir, comme 99% d'entre eux vont sortir, on ne soit pas juste sur un aspect punitif, mais qu'on ait aussi réfléchi à traiter les causes de la délinquance. Et que notre société, du coup, soit sûre.
3: Prune Missoff, chargée de plaidoyer à l'Observatoire international des prisons.
10: La surpopulation carcérale peut être abordée comme une problématique pragmatique et non seulement politique, et ça a été le cas au Royaume-Uni. Ils ont demandé la libération anticipée de milliers de personnes détenues On aurait pu penser que la situation était bien plus dramatique qu'en France, absolument pas. Le Royaume-Uni risquait, sous quelques semaines, d'atteindre 100% d'occupation de ses prisons. On est dans une telle situation aujourd'hui qu'on ne peut plus se permettre de miser sur des dispositifs qui pourraient faire baisser la pression. La situation est trop explosive pour être dans des hypothèses. Il n'y a qu'une seule solution envisageable, c'est la mise en place d'un mécanisme de régulation carcérale qui soit à la fois national et contraignant.
3: Ce jour-là, le président de la commission des lois s'est engagé à présenter une proposition de loi en ce sens. Un début de victoire dans cet immense marasme.
7: C'est quelque chose de connu en prison. Il faut bien s'évader dans sa tête. Quand j'ai rencontré Brahim, il venait de passer de très longues années en maison d'arrêt surpeuplée. Il m'a raconté comment c'était. La proximité, les hiérarchies qui se créent, la débrouille, les techniques qui permettent de discuter et d'échanger avec la cellule d'à côté. Un petit trou dans le mur, qu'on colmate avec un torchon. Ça m'a fait penser au comte de Monte Cristo.
11: Je n'ai pas lu ce livre, mais on m'a fortement conseillé de le lire. Il faisait ça aussi. Voilà. Moi, je lis depuis très peu de temps. Vous savez, quand vous savez que vous partez pour une grosse peine, vous n'avez pas beaucoup de choix. C'est soit vous mettez dans les cachetons et vous vous laissez aller par le système, manger par le système, ou soit vous vous battez. Et j'ai décidé de me battre et de faire tout ce que je n'avais pas le temps de faire dehors. Donc j'ai repris les études et j'ai commencé à lire des livres de philosophie. J'ai commencé à lire du Nietzsche, du Freud, de la métaphysique de Descartes. Je voulais savoir pourquoi les gens ils parlaient autant de ces personnes-là. Et après, j'ai passé un concours de philo, ça, je me suis régalé. C'était la session de « Le rôle de la justice est-il de punir ?» Pourquoi j'ai voulu faire ce concours de philo ? Donc, c'est parce que j'avais besoin de m'exprimer sur ce papier par rapport à certaines injustices. C'est ça que je veux, en fait. C'est même pas pour les grâces, ça. C'est pour moi, en fait. Pour être quelqu'un. Parce que le savoir est une arme. Je sais pas qui c'est qui a inventé ça, mais c'est réel. C'est la plus grosse arme, c'est le savoir. Et après, ben voilà, c'est pour ça que j'ai voulu lire, apprendre. Et jusqu'au jour où on m'ouvre la porte pour travailler. Et en attendant, ben, je me débrouille.
3: Dans les établissements pour longue peine, les détenus sont pour l'instant encore seuls en cellule. La vie s'organise dans ce petit espace, parfois le même pendant des décennies. La cellule est un chez-soi bien précaire, soumis aux regards et aux fouilles du personnel. Mais c'est un chez-soi quand même qu'il est parfois difficile de quitter, même si cela peut vous sembler très étrange.
11: Mais les gens pensent que oui, tu as le moral, tu es bien. Tu crois vraiment que le mec, ça fait 11 ans qu'il est en prison, il a le moral. Mais non, c'est juste qu'il fait bonne figure. Voilà, ça n'existe pas. Il faut être fou pour être content. Voilà. Moi, je ne suis pas content d'être là, mais je sais ce que j'ai fait. Voilà. Mais la prison, c'est un cauchemar. Même si on vous donne la dernière chimie, la dernière console, le dernier ordinateur, on est privé de tout. Moi, ça fait 4 ans que je n'ai pas vu mes enfants. Vous êtes privé, vous êtes pieds et mains liés par le système. Alors, dans ce cadre-là, vaut mieux qu'on vous donne un maximum de choses afin de tenir le coup. Voilà, parce que c'est pas un état naturel d'être enfermé, pour un être humain ou même pour un animal. Voilà, quelqu'un qui a pris perpétuité ou quelqu'un qui a pris 30 ans, il est presque chez lui ici. Ça veut dire qu'il doit avoir un minimum de confort pour pouvoir tenir en prison.
7: En traînant dans les cuisines où sont préparés les repas pour toute la détention, je suis tombée sur Martina. Les détenus qui ont les moyens de cantiner, c'est-à-dire d'acheter des produits dans une sorte d'épicerie interne, se cuisinent des plats dans leurs cellules. Ça paraît évident quand on y pense. L'importance de la nourriture qu'on se fait pour soi.
12: Sì, io posso fare tutto quello che voglio. J'adore la pasta alla carbonara. Je fais les pâtes fraîches en la cellule. Poi stiro bene, ma qua non abbiamo il palo per stirare, quindi prendo una bottiglia di acqua e stiro bene, stiro bene, stiro bene, poi. Oui, non, c'est pas la même chose, mais c'est bon.
7: Entre quatre murs, il y a parfois des cohabitations inattendues. On y pense peu, mais en France, des femmes sont incarcérées avec leurs enfants.
3: Une mère qui accouche en prison peut être autorisée à garder son bébé jusqu'à ses 18 mois, avec une rallonge de 6 mois parfois accordée. Voir des nourrissons en prison, c'est un non-sens absolu.
13: Donc là, c'est une cellule d'une maman arrivante. Donc il y a le berceau, il y a...
3: Mais c'est aussi le résultat d'un compromis impossible.
13: Je trouve que c'est dur. Je pense que c'est super dur, quoi. 9 mètres carrés avec un bébé. Après, je vis pas le truc, mais en tant que détenue, je pense que c'est très compliqué, une maman et un bébé ici.
7: Estelle est l'une des détenues qui s'occupe de l'entretien du quartier nurserie.
13: Bah avec un enfant, c'est compliqué, même quand on est dans un appartement, dans une vie saine, normale, c'est compliqué. Alors ici, c'est dur, je pense que c'est pas adapté, quoi.
14: Oui, on va faire un tour. Bah là, ce sont des mamans avec des enfants. Ils sont en train de... Si vous avez des choses à dire, des revendications. Des fois, on n'est pas entendu ici, donc si tu as des choses à dire...
15: Mon fils, il a un an. C'est un bébé qui, maintenant, il cherche beaucoup, il bouge et tout, il va voir, il va découvrir. Mais je le laisse par terre et il s'ennuie parce qu'il fait un tour, c'est fini. Parce que c'est 9 mètres carrés pour un enfant, comme Mathias, qui a un an. C'est petit, la cellule. Ben, on sort le matin à 9h et on entre en cellule à 10h30 jusqu'à 15h30. Après 15h30 jusqu'à 17h. Il y a des mamans, par exemple, qui ils ont la possibilité, ils ont les familles ici, ils font sortir les bébés. Il y a des mamans, par exemple, qui n'ont pas de famille ici, du coup, ils sont obligés, et les bébés restent tout le temps avec les mamans, les portes sont fermées. Par exemple, l'hiver, il fait très, très, très froid. Il y a les chauffages, OK, mais les chauffages, c'est pas un chauffage qui est tout chaud. Du coup, il fait très froid, les enfants, ils tombent souvent malades, il y a beaucoup de maux, c'est sûr. Si vous voulez, je peux vous ramener dans ma cellule, vous allez voir. Il y a tellement de maux, c'est sûr. J'ai fait une demande d'aménagement de peine. J'espère que la juge va accepter mon dossier. Sinon, je serai obligée de donner Mathias à son père. Et moi, partir en détention normale. Si la juge n'accepte pas mon dossier. Je suis contente qu'il parte. Parce qu'il va découvrir enfin le monde. Là, j'ai décidé de suivre une psychologue. Parce que je pense que ça sera très, très, très compliqué pour moi si Mathias il part.
7: Dans le prochain épisode, quittons la cellule et allons entendre ce qu'il se passe dans les espaces collectifs des lieux de privation de liberté. Vous croiserez des retenus en CRA qui comptent les heures et les pas, le piano de la cafette, des jardins à la lisière de l'hôpital et de la prison, une écrivaine qui avait plutôt l'habitude de se rendre au parloir avocat, des machines à coudre et aussi une poule.
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2: Charlotte de Rouen.
1: Bonjour à toutes et à tous. Avant de célébrer une messe géante à Paris cet après-midi, le pape s'est rendu ce matin auprès des migrants Léon XIV qui a plaidé pour vivre ensemble dans la dignité et la paix. Les Houthis ont lancé de nouvelles attaques contre l'Arabie Saoudite ce samedi. Au Yémen, la situation humanitaire est déplorable. 130 000 personnes ont dû quitter leur maison pour fuir les combats. En football, cette première victoire pour les Bleus de Zinedine Zidane. L'équipe de France s'est imposée 1-0 en Turquie hier pour un match en Ligue des Nations. C'est le point d'orgue de la visite du pape en France. Léon XIV doit célébrer cet après-midi une messe, place de la Concorde, devant 600 000 fidèles sur les Champs-Élysées. François Ballarin, vous êtes sur place pour RFI. Il y a déjà du monde autour de vous.
3: Voici la servante. Mais oui, des fidèles, Charlotte, arrivés tôt, très tôt, dès 8h pour certains, dans une atmosphère joyeuse. Certains chantent, d'autres prient partout. Des drapeaux jaunes et blancs aux couleurs du pape. La messe n'est à 15h. Alors pour patienter, le public a pu suivre les déplacements du pape à l'Institut catholique de Paris ou encore à la maison Paquita, association d'aide aux migrants. Sur place, Léon XIV a plaidé pour vivre ensemble dans la dignité et la paix en rencontrant des exilés. Un message qui a particulièrement touché Gitane, venue assister à la messe sur les Champs-Élysées.
4: Il met beaucoup l'accent sur l'humain, sur l'intelligence humaine et le cœur. Donc c'était important qu'il aille voir tous ces gens-là. Ce sont des personnes de chair et d'os qui ont une âme et qu'il faut absolument les prendre en considération.
3: Voilà, le pape attendu vers 13h45. Il descendra en papa mobile l'avenue des Champs-Élysées jusqu'à la place de la Concorde avant de célébrer la messe à partir de 15h. En attendant, les fidèles sont tous en train de prier parce qu'il est midi. C'est la prière de l'Angélus pour bien préparer cette célébration. La place de la Concorde, les Champs-Élysées se remplissent peu à peu sous un ciel encore gris mais qui devrait laisser percer le soleil dans les minutes qui viennent.
1: François Ballarin avec Stéphane Desfossés pour les moyens techniques. La messe, François le disait, est prévu à 15h, heure de Paris, 13h, temps universel. Édition spéciale RFI vous fait vivre ce moment. 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Les Houthis ont lancé de nouvelles attaques contre l'Arabie Saoudite ce samedi. Les rebelles yéménites pro-iraniens ont visé la capitale Riyad et une grande ville du sud-ouest du pays. Hier, le Conseil de sécurité de l'ONU a condamné l'offensive des rebelles contre l'Arabie Saoudite. Riyad, qui est le premier soutien des autorités yéménites, malgré les bombardements saoudiens quasi quotidiens et des combats au sol, les forces pro-gouvernementales n'ont pas réussi à faire reculer les Houthis. Des combats qui ont conduit 130 000 personnes à quitter leur foyer, 130 000 déplacés dans un pays déjà dévasté par la guerre depuis plus de 10 ans. Alors que les acteurs humanitaires sur le terrain faisaient déjà face à de nombreuses crises, ils s'efforcent aujourd'hui de trouver des solutions d'urgence au milieu des combats, comme l'explique Olivier Routeau. Il est directeur des opérations de première urgence internationale.
5: Le Yémen, c'est une crise humanitaire qui dure depuis 10 ans et un conflit qui n'est jamais totalement arrêté, avec pas loin de 20 millions de personnes en situation de besoin d'assistance humanitaire. Là, on est sur une nouvelle étape, avec une ligne de front qui a bougé et qui produit du déplacement de population de manière importante. La phase de combat actif, elle rend compliquée l'intervention. Il y a des choses qui sont en train de se mettre en place, mais c'est la réponse d'urgence, notamment des biens et des matériels d'hygiène et de première nécessité. Il y a des enjeux de stress hydrique assez importants, puisqu'on est dans un pays vulnérable sur le plan de l'accès à l'eau. En se déplaçant, les gens effectivement sont très très vulnérables de ce point de vue-là, et à tel point qu'on a déclenché une réponse rapide à une flambée de choléra. On est sur une population où, encore une fois, les gens, quand on dit qu'ils sont en situation d'assistance humanitaire, c'est qu'ils ne sont pas autonomes dans leur capacité à satisfaire leurs besoins alimentaires, leur accès à la santé, leur accès à l'eau, et ce qui veut dire que quand ils se déplacent, ils n'ont rien à déplacer. Donc forcément, ils sont très très vite dans des situations très compliquées.
1: Des propos recueillis par Oriane Verdier. L'Iran a soumis à Washington un plan pour rouvrir le détroit d'Ormuz. Téhéran est dans l'attente d'une réponse officielle, mais selon les informations du Wall Street Journal, Donald Trump l'aurait refusé. L'Iran n'a pas quitté la table des négociations, a assuré le président iranien hier lors de sa rencontre avec le secrétaire général de l'ONU, Antonio Guterres. Massoud Pezeshkian, qui a quitté New York dans la nuit à l'issue d'une semaine de rencontres diplomatique en marge de l'Assemblée générale des Nations unies. Les États-Unis et la Chine qui ont annoncé la mise en place d'un canal de communication sur l'intelligence artificielle. Annonce qui vient clore une visite d'État du président chinois à la Maison-Blanche. Donald Trump et Xi Jinping qui ont notamment discuté de l'IA. Les États-Unis et la Chine sont concurrents dans ce domaine hautement sensible et dont la question de la régulation devient de plus en plus pressante. Un mois après des crues dévastatrices au Népal et au Tibet chinois, le Népal a lancé un appel à la communauté internationale pour financer sa reconstruction. Fin août, une crue soudaine a tout englouti sur son passage après l'effondrement d'un glacier faisant 1400 morts et plus de 5000 disparus. Les dégâts sont considérables, estimés à 10% du PIB, soit 5 milliards de dollars. Mélissa Barra, le premier ministre Balendra Shah, demande de nouveau aux pays riches de lui accorder des aides plutôt que des prêts.
6: Le premier ministre népalais avait déjà fait savoir qu'il demanderait aux pays les plus riches et aux agences internationales un soutien financier sans condition pour ne pas surcharger le Népal, lourdement frappé par les crues de dettes supplémentaires. La solution ne peut pas se résumer non plus à une multitude de petites subventions, a déclaré Balendra Shah aux Nations Unies cette semaine. Katmandou attend le déblocage de 20 millions de dollars du fonds de l'ONU pour les pertes et les préjudices. Les États-Unis porteront leur aide à 36 millions de dollars. La Chine avait signé un chèque de plus de 2 millions. Des montants très loin d'atteindre les 5 milliards nécessaires en matière d'abri, d'infrastructures et de subsistance pour les sinistrés. Et quand bien même la somme serait promise, d'autres catastrophes ont permis de constater que les processus de déblocage financier s'étalent sur des années. L'injection de fonds fait aussi débat pour ce pays classé à la 109e place sur 182 dans l'indice de perception de la corruption de Transparence internationale. Les experts humanitaires défendent l'aide directe, c'est-à-dire l'octroi d'espèces aux sinistrés, comme une des méthodes les plus efficaces.
1: Mélissa Barra. En République démocratique du Congo, 17 personnes sont mortes dans un accident d'avion hier. Parmi les victimes, les deux principaux responsables de la justice militaire du pays. Le premier président de la Haute Cour militaire, Joseph Mutombo Katali, et l'auditeur général des armées congolaises, Lucien René Likulia. Le petit avion dans lequel il se trouvait s'est écrasé à Kenge, à 250 km à l'est de Kinshasa. En football, l'équipe de France est allée s'imposer 1-0 en Turquie pour son entrée en lice dans la Ligue des Nations. Les Bleus ont pu compter sur l'efficacité de Kylian Mbappé, seul buteur du match, mais qui s'est blessé. Le nouveau sélectionneur, Zinedine Zidane, démarre donc son mandat sur une bonne note, Cédric de Oliveira.
7: On l'a compris depuis longtemps, Zidane ne fait rien comme les autres. Alors au moment de vivre pour la première fois les hymnes en tant que sélectionneur, il n'était pas sur le banc, en retard pour aller des vestiaires au terrain. Et il était tout penaud ensuite à se chercher des excuses.
8: Le protocole, c'est vrai que ça a été plus vite que prévu. Malheureusement, j'ai eu un petit retard à l'allumage. Mais bon, j'aurais préféré arriver au début. Mais voilà.
7: Le mythique numéro 10 tricolore a ensuite remis son costume noir, celui de ses belles années au Real Madrid. Et il a assisté à un match d'abord peu emballant, avant que Kylian Mbappé ne marque l'unique but contre des Turcs accrocheurs. 2 mois après le Mondial, c'est bien suffisant au bonheur des Bleus de Ryan Cherki. Il fallait que le sélectionneur soigne son entrée.
9: On avait à cœur de commencer cette nouvelle aventure avec une victoire comme celle-ci. C'est vraiment bon à prendre et cette victoire, elle est pour lui.
7: De quoi déjà valider les premières sessions de travail de Zizou avec ses joueurs. Pour le reste du rassemblement, il faudra se priver de Mbappé touché au genou sur l'action de son but. Le capitaine est forfait pour les 3 prochaines rencontres des Bleus. Cédric de Oliveira, Ismith, RFI.
1: Et ça enchaîne pour les Bleus dès lundi à Bruxelles pour y défier les Belges qui sont allés battre l'Italie 2-0. Un prodige japonais du e-sport, âgé de 11 ans seulement, a décroché une médaille d'or aux Jeux Asiatiques aujourd'hui, écrasant ses adversaires parfois trois fois plus vieux que lui. Il s'est imposé au Puyo Puyo Champion. C'est un jeu vidéo de puzzle dans lequel les joueurs doivent nettoyer leur écran de blocs colorés en les alignant et en les faisant exploser. Restez avec nous à l'écoute de la Radio du Monde. Tout de suite, c'est Écho d'ici, Écho d'ailleurs sur RFI.

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5: Pas grand-chose à se mettre sous la dent cette fin de semaine dans l'agenda, mais quand même. Samedi 26 septembre, dans le cadre de la mobilisation nationale pour le climat, le vivant, la paix et la justice sociale, plusieurs associations centrafricaines, notamment le Manifeste et Alternabio, interviendront toute la matinée sur le marché, place de l'Hôtel de Ville, vous pouvez aller les rencontrer. Le soir, un concert de Camille Desbois, chanson piquante et remuante au lieu dit, rue de l'Industrie à Saint-Afrique, à 21h. Enfin, à l'occasion de la 5e édition nationale de la fête de la spiruline, la ferme spiruline des Grands Causses à Saint-Rome-de-Sermon fête ses 10 ans et ouvre ses portes les samedis 26 de 15h à 18h et dimanche 27 de 9h à 18h. Visite toutes les heures sur réservation au 06 87 36 14 94. Et n'oubliez pas que c'est ce samedi que se courent les 100 km de Millau, une course qui passera par Saint-Afrique. Il est trop tard pour s'inscrire, mais pas pour aller encourager les courageux et pour éviter les routes coupées. Et c'est tout pour le week-end, mais du lundi 28 septembre au vendredi 9 octobre auront lieu des travaux de réfection sur l'A75. La voie nord-sud, donc vers Béziers, sera fermée entre les sorties 46 Baumescure et 47 La Cavalerie. La circulation sera basculée sur la voie de gauche et se fera à double sens sur ces 11 km. Pour aller sur Béziers, il faudra donc aller prendre l'autoroute à La Cavalerie. Le cinéma maintenant. Au cinéma Le Moderne à Saint-Afrique, La vie d'une femme avec Léa Drucker et Charles Berling, vendredi à 21h, samedi à 17h, dimanche à 17h et 21h, lundi et mardi à 21h. L'inconnu d'Arthur Harari avec Léa Seydoux, samedi à 21h, dimanche à 17h et 21h. Les héros du Louvre, film historique d'Eli Chouraki avec Cadmerad et Marie-Julia, vendredi à 21h, samedi à 17h et 21h, dimanche à 14h, lundi et mardi 20 à 21h. Ducobu et le fantôme de Saint-Potache, comédie d'Alice Moon, en avant-première, dimanche à 15h. À Millau, suite et fin du festival Play It Again, les films d'hier dans les cinémas d'aujourd'hui avec, tenez-vous bien, Les Tontons Flingueurs de Georges Lautner, film culte si l'année avec notamment Lino Ventura, Bernard Blier, Francis Blanche et des dialogues de, bien sûr, Michel Audiard. C'est vendredi à 14h15. La séance est gratuite, accessible avec des sous-titres pour les personnes malentendantes et une audio-description possible sur smartphone avec une appli. Si vous ne l'avez pas vu, c'est bien l'occasion. Et pour finir en beauté, Apocalypse Now, Final Cut, de Francis Ford Coppola. Le film qui dure 3 heures, en version originale sous-titrée, dimanche à 17h. Ciné hispanique avec Cosmos, de Germina Rau, en version originale sous-titrée, lundi 28 à 14h et 20h30, mardi 29 à 18h10. Les autres films, les nouveautés, il y a Earth of the Beast, Cœur de la Bête, film d'action et d'aventure avec Brad Pitt, vendredi à 14h et 20h45, samedi à 14h, 16h10 en version originale et 20h45, dimanche à 16h10 et 18h30 en version originale, lundi à 14h et 18h20 en version originale et mardi à 18h15. Justin le Juste, la révolte d'un paysan français et d'un tirailleur sénégalais pendant la Première Guerre mondiale. Vendredi à 13h50 et 18h30, samedi à 16h10 et 20h45, dimanche à 14h et 16h10, lundi à 13h50 et 18h10, mardi à 18h15 et 21h. Les Ensorceleuses 2, romance fantastique avec Nicole Kidman et Sandra Bullock. Vendredi à 18h10, samedi à 17h20 et 20h45, dimanche à 14h, mardi à 20h45. Les Survivants du Che, documentaire. Vendredi à 16h10, samedi à 18h30, lundi à 16h10 et 20h45. Et les films qui reviennent en Xienne semaine, Histoire de la nuit, vendredi à 20h45, samedi à 14h et 18h20, dimanche à 13h50, lundi à 16h10 et mardi à 18h15. Si tu penses bien, une histoire de contrôle par Géraldine Nakache, vendredi à 16h20, samedi à 14h et 18h30, dimanche à 14h, lundi et mardi à 20h45. Fjord en version originale sous-titrée, vendredi à 20h45, dimanche à 10h20, et c'est tout. L'Odyssée, samedi à 20h et dimanche à 17h. La bataille de Gaulle, partie 1, l'âge de fer, vendredi à 20h, lundi à 14h. La bataille de Gaulle, partie 2, J'écris ton nom, dimanche à 10h30, lundi à 20h30. La vie d'une femme, avec Léa Drucker et Charles Berling, vendredi à 18h30, samedi à 16h20, dimanche 10h30 et 18h30, lundi 18h30, mardi 20h45. Les héros du Louvre, drame historique d'Ali Chouraki, avec Cadmérade et Marie Gina, samedi à 14h, lundi à 18h30. Soudain, de Ryusuke Hamaguchi, avec Virginie et Ferra. Attention, ça dure 3h15, vendredi à 14h et dimanche à 10h. Et pour les jeunes, un film d'animation, Chien bleu et autres belles histoires de l'école des loisirs, le fameux éditeur pour la jeunesse, samedi à 16h10. Enfin, au cinéma, Le Temple à Camarès, c'est beaucoup plus facile, Tombé du ciel, vendredi, samedi, dimanche à 21h. Et c'est tout pour aujourd'hui.

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5: Et oui, ce générique annonce le début d'un tout nouvel épisode de Chansomania. Bonjour, bienvenue. Nous sommes ensemble pendant une heure pour découvrir, peut-être aussi pour chanter ensemble, bref, pour se faire plaisir. Au cœur de l'émission, une rencontre, une belle rencontre. Nous sommes aujourd'hui avec Delacour à l'occasion de la sortie de l'album Gardez l'été qui arrive le 24 septembre.

Des trottoirs de Strasbourg aux rues de Bogota, de l'Europe de l'Est aux États-Unis, en groupe ou en solo, Paul Damour a donné des centaines de concerts et signé 10 albums et 4 EP. Beacherland, c'est la nouvelle aventure musicale de Paul Damour. Beacherland, sorti le 6 mai, est un livre musical, un QR code est intégré au livre et il donne accès aux morceaux, à un film documentaire et à plusieurs clips. Après Au Jardin des Délices, voici le titre « La Gare ».

0: La même histoire, nouveau single que Zazie a sorti le 2 septembre, annonce le nouvel album Volatile qui sortira le 2 octobre. Je te le disais il y a quelques minutes, nous sommes maintenant avec Delacour à l'occasion de la sortie de l'album Gardez l'été qui arrive le 24 septembre. Juste avant de retrouver Noémie et Amélie au micro de Chansomania, voici le titre qui donne le nom à l'album, Gardez l'été. 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

0: Le titre Garder l'été que l'on vient d'écouter donne le titre au tout nouvel album de Delacour. Il sera dispo le 24 septembre. Un album et aussi un spectacle. Et bien on en parle avec Noémie et Amélie, les deux sœurs qui forment le duo Delacour. Salut.
1: Salut. Bonjour.
0: Alors je suis très heureux de vous retrouver. Là, on est autour d'un verre, on plante le décor. On s'était rencontrés il y a quelques années déjà à l'occasion du premier EP Bilbao qui est sorti en 2021. Il s'est passé des choses, j'imagine, depuis. Enfin, il y a eu des concerts, il y a eu plein de belles aventures.
1: C'est vrai que 2021, c'est fou. En fait, à chaque fois, le temps que ça met de sortir un album, le temps d'écrire les chansons et tout, donc il y a 5 ans. Oui, il s'est passé plein de choses avec Bilbao. On a énormément tourné avec Raphaël, Raphaël Léger, notre musicien d'époque, Baptiste Dosda. On a fait beaucoup de tournées à 3. Et puis après, on a commencé à monter une forme à 4 avec l'équipe actuelle de la tournée de Garder l'été. Donc on a fait plein de concerts, plein de festivals. C'était super. Et puis on a énormément composé pour l'album, quoi.
2: Après Bilbao, le disque et la tournée, il y a eu une autre tournée qui s'appelait Françoise. Et ensuite, de Françoise, on a muté vers Garder l'été.
0: On va replanter un petit peu le décor parce que la dernière fois qu'on s'est rencontrés, ça fait déjà quelques années. Delacour, le nom, je crois que c'était le nom de votre grand-mère qui était peintre et voyageuse.
2: Ouais, c'est ça, c'est notre grand-mère Françoise Delacour qu'on embrasse bien fort là-haut. Et qui nous a beaucoup inspiré pour ce projet. Ça nous semblait évident d'appeler ce projet Delacour parce que c'est comme tu le disais, c'était une femme artiste, solaire, voyageuse, bonne vivante.
1: Oui, elle aimait bien boire l'apéro. Et comme on est en train de boire l'apéro, c'est parfait.
0: On va voyager autour de cet album, de certains titres de l'album. Il y a déjà des singles qui sont sortis, notamment Garder l'été que l'on vient d'écouter. Il y a un titre dans l'album, c'est La saison des sœurs différentes, donc complémentaires, j'ai envie de dire peut-être.
1: Oui, c'est ça, c'était vraiment ça qu'on racontait dans la chanson. Deux filles se ressemblent, l'une la nuit, l'autre le jour. C'est souvent ce qu'on nous a dit. Ah oui, il y en a une, elle a un côté plus mystérieux, il y en a une, elle est un peu plus solaire, voilà. Et ça parle de ça, de notre sororité. Et puis après, la chanson aussi amène à où on dit aux gens qu'on aime qu'on sera toujours là pour eux et qu'on se soutiendra toujours. Et c'est un peu ce qu'on raconte avec cet album et le spectacle qui accompagne cet album, quoi.
0: Alors dans le titre Garder l'été, vous dites l'été s'achève mais la lumière reste encore. C'est une belle vision optimiste ça, pas que sur l'été mais sur la vie en général.
2: Nous on est plutôt de nature optimiste quand même, de nature optimiste et résiliente et on aime tout faire pour garder la lumière je pense, pour garder la chaleur et garder la douceur malgré les moments difficiles. C'est aussi, je pense, le message très important de ce titre, mais aussi de cet album et du spectacle qui en découle, quoi.
1: Oui, en fait, pour dire les choses clairement, nous, il y a 6 ans, on a perdu notre papa dans un accident. Et donc à un moment très choquant de la vie et un deuil qui a été compliqué comme beaucoup de gens le vivent et c'était en juin et donc on a vécu tout cet été avec ce deuil à traverser et arrivé le mois de septembre et comme souvent les gens qui vivent des deuils se rendent compte, il y a une espèce d'effervescence au moment où la personne décède et puis après petit à petit il va falloir re-rentrer dans la vie normale et c'est hyper compliqué et donc ce truc là aussi de le septembre arrivé, l'été finissait et on se disait on a notre tristesse avec laquelle on va reprendre l'année et il faut qu'on garde cette lumière coûte que coûte quoi. Et c'est vraiment ça qu'on a essayé de garder dans la chanson et aussi qu'on garde dans tout le spectacle qui retrace un peu aussi tout ce qui s'est passé dans nos vies et on invite les gens dans notre maison d'enfance et on va parler de tous ces sujets là quoi.
2: Il faut préciser aussi, je pense, l'été, c'est vrai que c'est important pour nous sur cette chanson et dans ce disque parce que c'est tous les ans, on revient l'été dans cette maison pour faire une semaine entière de vacances et de fêtes avec tous nos amis, puis notre famille. Et du coup, d'où ce thème quoi, de garder l'été, de oui, on se retrouve qu'une semaine par an tous ensemble dans cette maison, mais... Ça, on va essayer de le faire perdurer toute l'année et en particulier dans les moments difficiles, de se souvenir de ce qui a été beau, de ce qui a été lumineux et puis de se raccrocher à ça et même d'essayer de le ramener à plein de moments, quoi.
0: Et puis un bon moyen peut-être aussi pour se souvenir, c'est les vidéos, notamment là ça m'amène à parler du clip de Garder l'été. Elle vient d'où cette idée de mettre des extraits de vidéos, c'est des films familiaux, c'est votre famille qu'on voit en fait.
1: Oui, oui, c'est vraiment les vieux trucs de Caméscope. En fait, cet album, comme il a beaucoup aussi d'interludes où il y a des bruits de notre maison, on entend des gens qui parlent de notre maison et tout le spectacle parle de ça. Ça nous paraissait un peu bizarre d'aller faire un clip où on était hyper make-upés, habillés en mode clip et filmés. On s'est dit, en fait, on est en train de parler de nous, de notre quotidien, des choses qu'on vit au jour le jour, des grands moments qu'on a traversés de nos vies. Ça nous paraît plus logique d'aller chercher des vieilles vidéos de ce qu'on a vécu étant gamine, ou même pour Bailar et Kantar par exemple, l'autre single où on est allé se filmer nous-mêmes avec nos téléphones à la rivière, dans la Drôme, dans les endroits où on a grandi. On avait vraiment cette envie de revenir au truc le plus proche de nous, quoi.
0: Et l'idée d'écrire autour de... Enfin, que le fil conducteur, en tout cas, soit cette maison entre les interludes, on y reviendra un petit peu plus tard, mais ça vient assez vite, l'idée de, tiens, un nouvel album, ça sera autour de la maison.
2: Alors, je pense que l'idée, elle est peut-être venue du fait que tous les ans, dans cette maison, là, quand on vient faire cette semaine de vacances, on crée un podcast, en fait. Donc, on enregistre plein de sons dans la maison, on enregistre les gens, c'est-à-dire qu'on leur pose des questions sur, je sais pas, des thèmes ou des choses liées à la maison. On enregistre aussi des fois un peu des bouts de fête, voilà. Et on en fait un podcast à la fin, qui est vraiment pour nous, quoi. C'est le podcast qui sert peut-être justement dans les moments un peu difficiles de se dire je vais me mettre le podcast comme ça, je vais un peu rigoler et reprendre un peu de lumière. Et je pense que c'est à partir de ça qu'on s'est dit mais il faut trop qu'il y ait ces sons et cette ambiance dans le disque en fait. Et puis aussi parce que le podcast, nous, c'est un format qu'on aime beaucoup. On écoute beaucoup de podcasts. Je me dis, il y a plein de podcasts qui nous ont aidés, je pense, notamment sur le deuil. Ça nous paraissait être important de... Alors, je dis pas que c'est complètement un podcast, ce disque, mais il y a un peu de ça mis dedans, quoi, on va dire.
1: Oui, puis en fait, on s'est rendu compte aussi que les gens... Nous, on est comédienne aussi, et chanteuse, et puis bon, on a ce truc d'inviter régulièrement les gens chez nous et tout. Et en fait, on a senti qu'il y avait une vraie demande des gens autour de nous, même de professionnels qui ne connaissent pas cette maison où on a grandi, quand on leur racontait tous les ans cet endroit-là où on se retrouvait, comment on avait grandi, notre histoire de famille, qui était hyper... mais c'est frustrant, mais on a trop envie que vous nous racontiez ça. Et nous, au départ, on se disait, mais tout le monde va s'en foutre de cette histoire, pourquoi ça intéresserait les gens. Et en fait, beaucoup nous ont dit, mais en fait, ce que vous décrivez, c'est un endroit refuge, et tout le monde cherche son endroit refuge. Un endroit où on est bien, où on se sent écouté, aimé, soutenu, et c'est ça qu'on a envie de chercher. Et à force d'entendre ça et de réécouter en effet les podcasts, et Noémie qui s'occupait des podcasts, on s'est dit, ouais, il faut qu'on en fasse un spectacle et il faut qu'on en fasse un album aussi qui découlera de tout ça, quoi.
0: Alors si j'ai bien compris, les interludes que l'on entend dans l'album, ils n'ont pas été enregistrés que spécialement pour l'album, mais c'est des sons qui datent de potentiellement plusieurs années.
2: C'est ça. Oui, ils n'ont pas été enregistrés pour l'album. C'est des sons qu'on a récupérés, en fait, au fur et à mesure. Où on s'est dit, avec cette chanson, on aimerait qu'il y ait une personne qui parle de ci, de ça. Et voilà, c'était des prises de sons qu'on avait fait auparavant qui ont servi à habiller ce disque.
0: L'écriture et la compo, comment ça s'est passé? Je sais qu'il y a des invités, mais il n'y a pas que des invités. J'imagine que vous, comment ça se passe entre l'écriture et la composition? Est-ce que les rôles sont définis ou vous faites un peu tout ça ensemble? Comment ça se passe?
1: Non, ou des fois on fait tout ensemble, ou des fois on a un début de truc et on se l'envoie et l'autre finit, ou il y en a une qui a plus envie de faire une mélodie, l'autre plus le texte. Et après, le démarrage de l'écriture, il est assez beau aussi parce que, nous... Il y a 6 ans, on était quand même un peu pas très bien avec notre histoire de deuil. C'était compliqué pour nous d'arriver à dire quelque chose. C'était très bloqué. Et comme on n'arrivait pas à écrire, on savait, on avait signé pour un album avec notre label qui nous a dit, il va falloir écrire des chansons. Mais on n'a pas grand-chose. On pensait qu'on n'avait pas grand-chose à dire. Ils nous ont envoyé à Stafford, aux rencontres d'Astafor, et là-bas on est tombé vraiment sur des gens merveilleux qui ont réussi à ouvrir le robinet de l'écriture, comme disait Noémie. Et là, ça a vraiment fait « Ah oui, d'accord, ça y est, on va pouvoir parler de nos grands malheurs et aussi de nos petits malheurs. » Parce qu'on avait un peu tout verrouillé, tellement on avait peur de se faire embarquer par un trop-plein d'émotions. Souvent, on essaye de garder, on se dit « Oh putain, si ça sort, ça va être un ouragan. » Et j'étais là « Non, non, tu peux sortir en goutte à goutte, et puis c'est... mais en tout cas, il faut le sortir. » et c'est ce qui s'est passé. Et en fait, on a commencé à écrire il y a 5 ans là-bas à Stafford. En fait, c'est il y a longtemps. Et en plus, parce que ça, nous, on adore, on avait envie de collaboration. Donc, de toute façon, on aime bien toujours être entouré de gens qu'on rencontre ou de gens qu'on aime. Et donc, après, ben, on a proposé à Cédric de MPL de nous écrire une chanson. Avec lui, on a fait La Balance, qui parle d'une histoire d'amour qui est en train de se finir. On a rencontré Jean de Chien Noir, avec qui on a eu un gros coup de cœur et avec qui on a écrit Si j'étais un oiseau. Bro, qui est une artiste dont on a eu un énorme coup de cœur au Festival des Trois Éléphants à Laval, qui est plus dans le R&B, génial, qui nous a écrit le texte de Françoise. Et puis, j'oublie personne, je crois. Et après, bah voilà, les autres chansons, c'était nous, quoi.

0: du tout nouvel album de Delacour. On vient d'écouter le titre, alors attention mon accent, Bailar y Cantar. Ça va, ça le fait ?
1: Si, c'est très bien.
0: Merci Noémie. Est-ce que pour vous c'est un mantra, danser et chanter ?
1: Ouh là là, oui. oui, carrément. Et puis, je pense que Bailar y Cantar, ça a été même un des premiers mantras, je pense, de ce disque, en fait. Oui, ça a été un peu le démarrage.
2: L'histoire, elle est un peu costaud. On la raconte ou pas? Avec maman, ouais, vas-y.
1: Bah, alors, tu me dis, bah, tu rajoutes, hein, si jamais j'oublie.
2: Je tiens à dire juste, Seb, t'es notre première interview là. Oui. Donc, tu sais, comme on parle de trucs intimes, on est encore un peu genre, on ne sait pas bien un brief. On en parle de celui-là, de sujet ou pas?
0: Alors, moi, j'ai plutôt envie que vous en parliez.
2: Non, mais comme il y a beaucoup d'histoires de deuil et de résilience, même si on a gardé notre côté hyper solaire et tout. Mais ouais, vas-y, Nono, explique.
1: Et ben, ce qui s'est passé, donc, c'est qu'après le décès de notre papa, donc, on commence la traversée de ce deuil très difficile et très sombre, et arrive l'hiver justement, et on se dit donc, bah, évidemment, notre maman traversait cette passe très difficile comme nous, et on se dit il faut qu'on, nous déjà avec Amélie, on se dit il faut qu'on fasse des chansons, et des chansons quand même un peu enjouées, quoi, pour se donner un peu de force. Et là on se dit, mais attends, mais en fait, on va demander à maman d'écrire des paroles. Parce que notre maman, elle écrit des nouvelles, elle est aussi scénariste de bande dessinée. Et donc là, on se dit, mais on lui fait un message et on lui demande qu'elle nous écrive des paroles. Donc elle nous a écrit Bailar y Cantar, et qu'on a mis en musique. Et moi, je me souviens même de la première fois où on lui a fait écouter, et où elle était... je me souviens, elle disait, oh, mais je ne m'attendais pas du tout à ce que ça soit ça comme musique. Mais je veux dire, elle était hyper enthousiaste, mais elle était transportée. Et le bien que ça lui a fait...
2: Notre mère, elle était, c'était la scénariste. Notre père était dessinateur de BD, c'était sa scénariste. Et au décès de notre père, elle a dit, je n'écrirai plus jamais. C'est fini. Et donc, quand on lui a demandé, bon, c'était un premier déjà, ah bon, il faut écrire. Et on lui dit, et en plus, deuxième effet qui se coule, on veut que tu écrives sur un truc joyeux. Alors elle se dit même, elle se fout de ma gueule, quoi, c'est pas possible. Et en effet, elle est partie sur Bailar y Cantar et on a fait, bah voilà, c'était exactement ça. Il reste que ça à faire, en fait. Danser, chanter, puisque les années vont passer. Il nous reste que ça, d'être joyeux et de prendre la vie comme ça à bras-le-corps. Et c'était exactement ça, l'idée première qu'on voulait sortir, quoi.
1: Ouais, puis c'était, je pense... Bailar y Cantar, pour moi, ça parle de chanter et danser aujourd'hui, avec le deuil, avec les tristesses, et aussi de se souvenir. Mais avant, on chantait et on dansait. On a dansé, on a chanté. C'est ce qui a fait qu'on a autant de beaux souvenirs. Donc aussi, pour les honorer, bah, continuons à chanter et à danser comme ça, quoi. Alors, on dansera pas exactement de la même manière, des fois un peu plus triste que d'habitude, mais on continuera à le faire coûte que coûte, quoi.
0: Alors là, après tout ce que l'on vient de se dire, ça me permet de parler d'un autre titre de l'album, Les Arcs-en-Ciel. Est-ce que tout se soigne avec le temps ?
2: Oui. Alors, il reste des marques, mais oui. Et je pense que ça aussi, c'est ce qu'on... Je pense qu'on a pris à bras-le-corps comme une mission de vie un peu. Parce que nous, quand on nous est arrivé ça, on s'est dit, on ne va pas s'en sortir. Et heureusement, il y a des amis à qui il était arrivé des trucs durs, qui nous ont dit, si, regardez, on est à tant d'années après et ça passe avec le temps. Et c'est ce qu'on essaye de raconter aussi dans le spectacle et dans cet album. Après, je vais mentir à personne, c'est comme, il y a une image que je trouve assez belle, on prend une feuille A4, une feuille de papier, et on l'écrabouille, on la jette, on aura beau la reprendre, essayer de la repasser, essayer de passer la main dessus, de faire tout ce qu'on peut pour qu'elle redevienne une feuille sur laquelle on peut dessiner, elle aura des marques. Mais elle peut resservir comme feuille A4 pour dessiner. C'est la même chose pour ce qu'on vit dans les moments de vie. Ça nous fait des petites marques comme ça sur le corps, sur le cœur, dans la tête, dans les yeux. Mais c'est OK pour avancer avec ça, quoi.
1: L'histoire des marques, je trouve ça très parlant. Et en effet, c'est comme des cicatrices qu'on apprend à apprivoiser, quoi, petit à petit, dans le miroir. Et au début, ça nous paraît énorme et ça nous paraît insurmontable. Et puis le temps passe et fait son travail. Il y a beaucoup de gens, en fait, qui nous ont parlé de ça. Du temps, il faut du temps, il faut que le temps fasse son travail. Et je pense qu'au début, on écoute cette phrase. On ne l'entend pas, mais on l'écoute. Et puis Après, on l'entend et puis après, on l'intègre et puis ça fait son chemin. Et comme disait Aménie, les témoignages des gens autour de nous au début, mais ça nous a tellement porté en fait. Je me souviens même de la journée de l'enterrement où... Bah en fait, beaucoup de gens nous ont dit ce que tu disais, je connais, j'ai vécu ça, j'ai machin. Et en fait, de se dire, ah ouais, ok, ces gens, ils s'en sont sortis, ils ont fait des choses, ils ont fait des projets, ils ont fondé une famille, ils ont fait je sais pas quoi. Enfin, et en fait, ça, c'est des preuves de vie, quoi, qui sont hyper importantes. Et en effet, ce que tu dis, je pense que c'est ça aussi qu'on voulait faire avec cet album, quoi.
2: Oui, parce qu'on voit, après on ne dévoile pas tout, mais dans le spectacle, on aborde beaucoup ce sujet. Et en fait, on s'est rendu compte qu'on a fait une toute première du spectacle en novembre au Centre culturel Charlie Chaplin. C'est vraiment on sortait de résidence, voilà. Et on s'est rendu compte comme c'était hyper primordial pour les gens d'avoir des endroits où on peut parler de ça, de la résidence, de la famille, et que c'était une bouffée d'oxygène pour plein de gens. Donc en plus, il faut recréer des endroits de parole là-dessus. C'est toujours un peu tabou, ce sujet, ouais. Mais il faut vraiment y aller, quoi.
1: Il y a pas mal de gens, c'est vrai, qui nous disent des fois après le spectacle... Enfin, on l'a pas joué 10 000 fois, bien sûr, mais qui nous disent « Ah ben, j'ai jamais parlé de tel décès ou de... » Et en fait, nous, on trouve que c'est important d'en parler. Donc voilà.
0: Et le spectacle, comment ça se passe justement? J'ai cru comprendre que c'était pas qu'un concert, mais que c'était vraiment un mélange théâtre-concert, peut-être sans tout dévoiler, mais quelle est la configuration sur scène?
2: Oui, nous on avait envie de sortir un peu des schémas traditionnels des concerts music live, et puis on avait cette frustration, et aussi beaucoup de gens qui bossent avec nous, qui nous disaient « mais vous êtes comédienne, vous êtes chanteuse, pourquoi il n'y a pas les deux? C'est trop bien quand vous racontez des histoires et tout ». Donc on s'était dit « allez banco ». Donc en fait, le concept, il est simple, on invite les gens pour une semaine de vacances dans notre maison d'enfance dans la Drôme. Ils vont revivre l'espace d'une heure, parce qu'on ne va pas pouvoir rester une semaine ensemble. Ils vont revivre l'espace d'une heure, une session Maison du Bonheur, parce qu'elle s'appelle comme ça, les sessions tous les ans. Et ils sont en 360 tout autour de nous, parce que ça nous paraissait quand même bizarre d'être sur scène en disant « on vous invite à la maison », puis en fait, nous, on est sur scène, ils sont dans le public. Donc là, au moins, ils sont autour de nous, on est au milieu. Et on va leur expliquer comment va se passer toute cette semaine de vacances, les emmener à la rivière et leur faire vivre un peu... des moments de notre vie et des grands moments de notre vie, et raconter comment nous, on a passé ces étapes-là et comment on a remis, comme on dit, on a remis de la joie dans tout, quoi.
0: Et pour vous voir, je crois qu'il y a des dates, les premières dates arrivent là en tout début d'automne.
1: Oui, il y a les 2 et 3 octobre à la MJC du Vieux-Lyon. Voilà, donc 2 dates, aucune raison de ne pas venir puisqu'il y a 2 dates. Donc voilà, on vous attend, on a très hâte, c'est notre entrée.
2: Voilà, c'est notre entrée, un vendredi, samedi, c'est aussi, on va fêter aussi la sortie de l'album, donc ça va être trop cool. Et puis on joue pas dans la salle de spectacle, on joue en haut justement, donc vraiment pour recréer cet endroit un peu, recréer un côté un peu maison. Donc venez, ça va être comme à la maison, quoi.
0: Et pour retrouver toutes les dates, j'imagine après sur les réseaux sociaux de la cour, ça fonctionne très bien.
1: Ouais, on poste pléthore, je sais pas si c'est ça le mot aussi, ça se dit.
0: Ah, j'ai vu des reprises aussi.
1: Oui, voilà, c'est ce que j'allais y venir. Sur les réseaux, on poste nos dates, on poste des reprises, on poste des fois des petits bouts de chansons chantées a cappella, on poste des conneries. Enfin, c'est la maison aussi un petit peu finalement, nos réseaux sociaux.
0: Eh bien, merci beaucoup Amélie, Noémie pour De La Cour d'avoir été avec nous. Je rappelle que votre tout nouvel album Gardez l'été sort le 24 septembre. Et puis moi j'aimerais qu'on se quitte en chanson, puisqu'on est dans Chansomania. J'aimerais que vous nous partagiez une chanson, je sais pas, une chanson coup de cœur qui vous rassemble, ou une chanson que vous chantez en ce moment, une chanson que vous partagiez dans l'enfance, je ne sais pas. Je crois que vous, pendant que je suis en train de parler, vous vous concertez déjà.
1: Courte. On s'est regardé, on a dit la maison où j'ai grandi.
2: Oui, la maison où j'ai grandi de Françoise Hardy. Bon, déjà notre maman était fan de Françoise Hardy. C'est la dernière, non, c'est l'avant-dernière reprise qu'on a fait sur les réseaux sociaux. Et vraiment, ça parle aussi de ça, de la maison, de qu'est-ce qu'on en fait de nos maisons de famille quand on part, quand on revient. Est-ce que c'est toujours nos maisons, notre maison? Est-ce qu'on va retrouver les mêmes choses qu'avant? Qu'est-ce qui aura bougé? C'est une chanson qui est vraiment très très belle et très touchante.
1: Très nostalgique, mais une belle nostalgie lumineuse.
0: Eh bien, on se quitte avec ce titre. Merci beaucoup, Noémie, Amélie, pour ce partage. Et je rappelle que l'album de Delacour, Gardez l'été, sort le 24 septembre. Merci beaucoup et à très bientôt.
2: Merci. Au revoir.

0: Un album tout neuf, puisque Chercheur d'or de Sandrio est sorti ce 18 septembre. Sandrio nous offre ses racines cévenoles et toscanes sous forme de bouquets de mots qui nous entraînent dans un monde où s'entremêlent poésie, humour, lucidité et imaginaire. Sandrio construit, album après album, une œuvre libre, indépendante et cohérente. Ses chansons sont d'abord des poèmes, reconnus comme tels par plusieurs premiers prix de poésie. Pour continuer la découverte de ce nouvel album, après Angers, voici le titre Entrelacé. Et tu retrouves bien sûr plus d'infos sur le site sandrio.com.
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0: se reconnecte.
1: Aloïse Sauvage à l'horizontale en 2019.
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1: Je te propose maintenant d'écouter un nouveau titre de Yak. Yak, ancien leader du groupe La Mine de Rien, nous propose de la chanson pop électro. Pas d'EP ou d'album en vue, mais des singles qui sortiront au gré des envies. Celui-ci est sorti le 29 mai et s'appelle Apocalypso.

Il reste une chanson, la chanson vinyle pour clôturer l'émission, et cela en sera bel et bien fini de ce nouvel épisode de Chansomania. Je trouve que le temps passe vite en ta compagnie, j'espère que c'est pareil pour toi, ça veut dire que tu ne t'ennuies pas trop à l'écoute de l'émission. Si tu ne t'ennuies pas trop et que tu as envie d'écouter d'autres épisodes, ça c'est très très très facile, il y a les podcasts sur toutes les plateformes de podcasts, sur toutes les plateformes musicales. Si tu passes aussi sur le site de ta radio préférée, là où tu es en train d'écouter l'émission, il y a de grandes chances que tu aies aussi les podcasts. Et tu les retrouves aussi sur le site sebdihl.fr, cela s'écrit sebdihl.fr. Si tu veux aussi, tiens, chercher Chansomania sur les réseaux sociaux, tu peux chercher Chansomania sur les réseaux sociaux et tu trouveras Chansomania sur les réseaux sociaux. Comme quoi, c'est bien organisé Internet parfois. Allez, on se retrouve la semaine prochaine, même endroit, même heure, sur ta radio préférée. Et d'ici là, surtout, c'est important, surtout, surtout, tu n'oublies pas de vivre en musique. On se quitte donc en chanson vinyle. Aujourd'hui, j'ai choisi que l'on termine l'émission avec un titre de Marie-Paul Bell, L'amour dans les volubilis, parce que déjà j'aime beaucoup, beaucoup, beaucoup ce titre. Et aussi parce que malheureusement, on a appris le décès le 25 juillet dernier, à l'âge de 80 ans, de Marie-Paul Bell. Voilà, c'est une forme d'hommage en chanson vinyle pour clôturer cet épisode de Chansomania. Allez, à la semaine prochaine.

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6: Pas grand-chose à se mettre sous la dent cette fin de semaine dans l'agenda, mais quand même. Samedi 26 septembre, dans le cadre de la mobilisation nationale pour le climat, le vivant, la paix et la justice sociale, plusieurs associations centrafricaines, notamment le Manifeste et Alternabio, interviendront toute la matinée sur le marché, place de l'Hôtel de Ville, vous pouvez aller les rencontrer. Le soir, un concert de Camille Desbois, chanson piquante et remuante au lieu-dit, rue de l'Industrie à Saint-Afrique, à 21h. Enfin, à l'occasion de la 5e édition nationale de la fête de la spiruline, la ferme spiruline des Grands Causses à Saint-Rome-de-Sermon fête ses 10 ans et ouvre ses portes les samedis 26 de 15h à 18h et dimanche 27 de 9h à 18h. Visite toutes les heures sur réservation au 06 87 36 14 94. Et n'oubliez pas que c'est ce samedi que se courent les 100 km de Millau, une course qui passera par Saint-Afrique. Il est trop tard pour s'inscrire, mais pas pour aller encourager les courageux et pour éviter les routes coupées. Et c'est tout pour le week-end, mais du lundi 28 septembre au vendredi 9 octobre auront lieu des travaux de réfection sur l'A75. La voie nord-sud, donc vers Béziers, sera fermée entre les sorties 46 Baumescure et 47 La Cavalerie. La circulation sera basculée sur la voie de gauche et se fera à double sens sur ces 11 km. Pour aller sur Béziers, il faudra donc aller prendre l'autoroute à La Cavalerie. Le cinéma maintenant. Au cinéma Le Moderne à Saint-Afrique, La vie d'une femme, avec Léa Drucker et Charles Berling, vendredi à 21h, samedi à 17h, dimanche à 17h et 21h, lundi et mardi à 21h. L'inconnu d'Arthur Harari avec Léa Seydoux, samedi à 21h, dimanche à 17h et 21h. Les héros du Louvre, film historique d'Eli Chouraki avec Cadmerad et Marie-Gilla, vendredi à 21h, samedi à 17h et 21h, dimanche à 14h, lundi et mardi va à 21h. Ducobu et le fantôme de Saint-Potache, comédie d'Alice Moon, en avant-première, dimanche à 15h. Amio, suite et fin du festival Play It Again, les films d'hier dans les cinémas d'aujourd'hui avec, tenez-vous bien, Les Tontons Flingueurs de Georges Lautner, film culte si l'année avec notamment Lino Ventura, Bernard Blier, Francis Blanche et des dialogues de, bien sûr, Michel Audiard. C'est vendredi à 14h15. La séance est gratuite, accessible avec des sous-titres pour les personnes malentendantes et une auto-description possible sur smartphone avec une appli. Si vous ne l'avez pas vu, c'est bien l'occasion. Et pour finir en beauté, Apocalypse Now, Final Cut de Francis Ford Coppola. Le film qui dure 3 heures en version originale sous-titrée, dimanche à 17h. Ciné hispanique avec Cosmos de Germina Rao en version originale sous-titrée, lundi 28 à 14h et 20h30, mardi 29 à 18h10. Les autres films, les nouveautés, il y a Earth of the Beast, le cœur de la bête. Film d'action et d'aventure avec Brad Pitt, vendredi à 14h et 20h45, samedi à 14h, 16h10 en version originale et 20h45, dimanche à 16h10 et 18h30 en version originale, lundi à 14h et 18h20 en version originale et mardi à 18h15. Justin Le Juste, la révolte d'un paysan français et d'un tirailleur sénégalais pendant la Première Guerre mondiale. Vendredi à 13h50 et 18h30, samedi à 16h10 et 20h45, dimanche à 14h et 16h10, lundi à 13h50 et 18h10, mardi à 18h15 et 21h. Les Ensorceleuses 2, romance fantastique, avec Nicole Kidman et Sandra Bullock. Vendredi à 18h10, samedi à 17h20 et 20h45, dimanche à 14h, mardi à 20h45. Les Survivants du Che, documentaire. Vendredi à 16h10, samedi à 18h30, lundi à 16h10 et 20h45. Et les films qui reviennent en Xème semaine, Histoire de la nuit, vendredi à 20h45, samedi à 14h et 18h20, dimanche à 13h50, lundi à 16h10 et mardi à 18h15. Si tu penses bien, une histoire de contrôle par Géraldine Nakache, vendredi à 16h20, samedi à 14h et 18h30, dimanche à 14h, lundi et mardi à 20h45. Fjord en version originale sous-titrée, vendredi à 20h45, dimanche à 10h20. Et c'est tout, l'Odyssée, samedi à 20h et dimanche à 17h. La bataille de Gaulle, partie 1, l'âge de fer, vendredi à 20h, lundi à 14h. La bataille de Gaulle, partie 2, j'écris ton nom, dimanche à 10h30, lundi à 20h30. La vie d'une femme, avec Léa Drucker et Charles Berling, vendredi à 18h30, samedi à 16h20, dimanche 10h30 et 18h30, lundi 18h30, mardi 20h45. Les héros du Louvre, drame historique d'Ali Chouraki, avec Cadmerade et Marie Gina, samedi à 14h, lundi à 18h30. Soudain, de Ryusuke Hamaguchi, avec Virginie et Ferra. Attention, ça dure 3h15, vendredi à 14h et dimanche à 10h. Et pour les jeunes, un film d'animation, Chien bleu et autres belles histoires de l'école des loisirs, le fameux éditeur pour la jeunesse, samedi à 16h10. Enfin au cinéma Le Temple à Camarès, c'est beaucoup plus facile, Tomber du ciel, vendredi, samedi, dimanche à 21h. Et c'est tout pour aujourd'hui.

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1: De l'eau, de la terre et des hommes. Travailler avec le vivant pour réhydrater les sols. Une série de 6 podcasts réalisés par Radio Saint-Afrique pour le syndicat de rivières Tarn Média à partir de mai 2025. Situé dans le grand bassin à Dourgaran du sud-ouest de la France, le syndicat Tarn Média travaille sur le territoire des bassins versants du Dourdou, du Rance, de la Sangue et du Tarn Média autour des problématiques de l'eau. Entre réflexions et expérimentations, entre sensibilisation et actions concrètes en faveur des milieux aquatiques et de la prévention des inondations, ils cherchent des solutions locales pour atténuer les conséquences des dérèglements climatiques, sécheresses et inondations, en explorant le potentiel insoupçonné des forces du vivant pour s'allier avec elles. Parmi les objectifs du syndicat, des actions de connaissance, des travaux concrets comme la réhabilitation de zones d'expansion de crues, le reméandrage de cours d'eau, la restauration de zones humides et plus spécifiquement ici, des projets de régénération douce des milieux rivières. Ralentir ce qui court trop vite, restaurer les milieux en se basant sur les processus en œuvre, en y intervenant par des propositions low-tech, puis constater comment le milieu réagit. Participer à ces chantiers collectifs, à leur réalisation et à leur suivi. Reconsidérer notre rapport à l'eau, à la rivière, lui rendre sa dimension de puissance hydrologique, régénératrice des milieux perturbés, modifiés, parfois détruits par les activités humaines. Mais aussi transformer, si possible, ces crues, ces étalements, en une chance pour la vie des êtres vivants, humus du sol, plantes et humains. Reconsidérer nos attentes, nos besoins, et constater que sécheresse et inondation sont deux facettes d'un même phénomène sur lesquelles des interventions humaines douces, peu coûteuses, sont possibles. Forte de partage d'expériences et de réflexions, les techniciennes de rivière accompagnent les élus et s'entourent notamment de spécialistes en hydrologie, naturalistes, éco-hydrologues, pour proposer d'expérimenter différents types d'ouvrages low-tech en bousculant nécessairement des habitudes, tout en collaborant avec les services de l'État et de police de l'eau afin de définir le cadre réglementaire et administratif de la mise en œuvre de cette nouvelle approche. Élus, habitants, agriculteurs font des constats et expriment des besoins. Partons donc dans le sud Aveyron, au bord du Dourdou de Camarès et du Rance, et de quelques-uns de leurs affluents, le Rio Doux, l'Espère, la Nuéjouls, la Grêle Rouge, à la rencontre de leurs co-habitants. Épisode 1, les constats. L'exemple de la rivière, le Dourdou de Camarès. Habiter au bord du Dourdou ou de ses affluents, c'est quoi au fil des saisons, des années? Petit retour historique et évolution actuelle. Patrick Rivemal, maire de Montlaur, commune de 660 habitants, logé dans un méandre du Dourdou.
2: Les gens vivent avec la rivière, que ce soit pour l'irrigation, puisqu'il y a 60 ans au moins que les plaines de Montlaur sont irrigables, que ce soit pour attraper du poisson. Donc c'était, pour beaucoup, c'était un peu comme la chasse, hein, ça leur permettait de manger des protéines animales. Et ensuite, tu avais la production de bois par les peupliers pour faire les charpentes. Et même les années très sèches, les peupliers servaient à faire de la rame pour nourrir les bêtes. Couper les branches et les brebis mangeaient les feuilles. Et ensuite, la rivière amenait... Il y a du gravier, donc ça servait pour bâtir. On sortait le sable et le gravier pour empirer les chemins. Il y a 50 ans, toute la jeunesse allait à la rivière se baigner. Et on avait l'impression que l'eau était propre, il n'y avait pas d'algues ni rien. Sauf que sûrement que les eaux étaient un peu plus froides, donc les algues poussaient moins. Et pourtant, il n'y avait aucune station d'épuration, on n'avait pas de problème à l'époque. Aujourd'hui, se baigner à la rivière, c'est un peu repoussant avec toutes ces algues qui poussent à cause sûrement d'une température de l'eau trop élevée. Déjà, il leur faut des piscines maintenant. La chaussée de Caylus, qui aujourd'hui produit l'électricité, ça permettait d'irriguer la rive gauche du Dourdou sur une plaine de Verrières et la plaine dite de Caylus, qui arrive jusqu'à Mont-Laure, jusqu'au moulin de Mont-Laure, l'irrigation arrivait.
1: Quels souvenirs tu as des crues du Dourdou ?
2: Des crues, moi, la première crue qui était très importante, c'est en 1982. J'habitais dans la maison de mes parents et on voyait la plaine de Briols. Et le matin, quand on s'est levé, on n'a pas reconnu. C'est-à-dire que le bord de la rivière, il y avait des peupliers sur 100 ou 150 mètres et le matin, il n'y avait plus rien. Tous les arbres étaient partis. Comme il avait fait du vague, entre le vent et la rivière, il s'était déraciné et tout était parti. Et c'est pour ça qu'il y a des ponts de Mont-Laure ou Reissac qui ont eu des problèmes. Mont-Laure, ça s'est affaissé, Reissac, il est parti, le pont. Donc là, ça a été traumatisant, quoi. Et là, ça avait pris 10 ou 15 mètres de prairie. Alors, le fond était parti, quoi. Ce qu'on appelle le fond était parti. Après, c'est 2014. Mais 2014, sur la commune, de toute façon, les inondations n'atteignent pas les maisons. C'est pas du moins le Dourdou, quoi. Il peut y avoir quelques petites inondations comme à la laiterie, mais c'est plutôt des débordements de ruisseaux. Mais c'est 10 cm d'eau, c'est pas trop grave, quoi. Simple chose avec les inondations, c'est que chaque fois qu'on nous en annonce, il nous faut aller bloquer les ponts submersibles parce qu'on en a un grand nombre.
1: Pourquoi ces petits cours d'eau grossissent aussi vite quand il pleut ?
2: Eh bien, parce que l'arrière-pays, il n'y a pas beaucoup de bois, il y a beaucoup de terre. Nous, c'est du rougier, donc il n'y a rien qui retient l'eau. Et puis souvent, c'est des épisodes où il faut qu'il fasse au moins 100 mm d'eau. Donc c'est des épisodes orageux importants, quoi. Autrement, il monte, mais en fait, ce n'est pas catastrophique. Mais de suite qu'il pleut un peu beaucoup, c'est sûr que ça monte vite. Et puis on a des terrains, tous les rougiers, presque toutes les collines, c'est ce qu'on appelle du rougier. Et ça ne retient pas l'eau, c'est comme des sables. Donc quand il y a 20 mm ou 30 mm, c'est plein. Donc après, ça part en surface. Ça fait nappe et ça va directement à la rivière. Ça fait comme sur du béton, ça fait pareil. C'est le sol qui n'est pas assez argileux et qui ne retient pas du tout d'eau, quoi. L'été, il n'y a jamais eu d'eau, si tu veux, à la rivière. Ça a toujours été les débits très faibles. On était à moins de 1 mètre cube seconde, on était à 600 litres, je crois, à l'étiage. Donc les sécheresses, il y en a toujours eu, quoi, des sécheresses sur la... D'ailleurs, c'est pour ça qu'il y a les canaux d'irrigation, hein. Donc culturellement, si tu veux, les gens sont habitués à arroser, mais on n'arrose pas comme autrefois. Autrefois, ils s'arrosaient tout, puis avec le canal d'irrigation, c'est-à-dire qu'on prenait toute l'eau. Donc bon, elle repartait une partie à la rivière par infiltration.

0: Les habitants de Mont-Laure sont très liés à leur rivière, consciemment ou non, pour leurs activités, leurs habitudes, leurs jardins, leurs loisirs, et subissent, bon gré mal gré, quelques aléas, non sans avoir vécu la nécessité du partage. Remontons la rivière sur quelques kilomètres. Nous voici en plein cœur du Rougier de Camarès, cette terre rouge aux aires de canyons désertiques, pourtant habitée par de nombreuses fermes pour lesquelles l'eau est un enjeu essentiel. Claudie Blanc, agricultrice, éleveuse de brebis au Mas de Montette, plante son décor quotidien.
1: Je suis en polyculture élevage, j'ai des brebis viande et donc je cultive tout pour nourrir le troupeau, c'est-à-dire des céréales, des prairies permanentes, des prairies temporaires, voilà. Moi je plante beaucoup d'arbres, je plante des haies, mais il n'y en a pas beaucoup qui font pareil, quoi. C'est pour retenir l'eau, pour créer de la biodiversité, pour arrêter le vent qui la sèche moins. Et pour la beauté aussi, c'est quand même plus agréable d'avoir des arbres que d'avoir un désert. J'ai fait quelques marques pour les animaux, pour la biodiversité. Des fois, il y a des canards sauvages qui se posent, il y a le héron cendré qui vient mais qui me pique toutes les grenouilles, je râle après lui. Il y a la massette qui s'est installée naturellement. Donc c'est agréable aussi de voir ça, les grenouilles qui chantent, des rainettes, il y en a un peu partout. Il y a le crapaulite aussi, donc il y a plein de trucs, mais... Quand j'étais petite, moi, les crapaulites, il y en a toujours eu dans la mare, là. Je suis habituée. Un jour, on m'a dit, mais c'est assez rare d'entendre ça. Il y a des ravins, mais qui sont secs les trois quarts du temps. Voilà, ils coulent juste au moment où il y a des orages, ou souvent l'hiver. C'est des gros orages, souvent à l'automne. Et l'hiver, tout est imbibé, et puis l'été, c'est sec. Quand il y a ces gros orages-là, ça descend. En un jour, toute l'eau part, et après, il n'y a plus rien, quoi. Ce serait plus dans ce but-là de ralentir l'eau, qu'elle arrive moins vite dans les rivières et qu'elle limite les inondations en aval. Ça peut raviner, ça prend la terre. Bon après, comme je ne laboure plus depuis un certain temps, je limite ce ravinement aussi. Et j'essaie de faire des rigoles dans les champs. Et c'est vrai que moi j'ai tendance à faire partir l'eau pour éviter qu'elle stagne, surtout l'hiver, parce que pour faire pâturer, quand il y a de l'eau partout dans le champ, on abîme tout. Tandis que moi, c'est des sols argileux. Ma problématique, c'est qu'il y a trop d'eau l'hiver. Je plante mes haies nord-sud pour que la parcelle ne soit pas constamment à l'ombre dans la journée. Et ça coupe les vents dominants aussi. Les anciens savaient très bien faire. Quand on voit dans les pentes où il y avait toujours des murets qui étaient, sur lesquels il y avait des arbres qui poussaient. Et ça c'est les pentes. Et la nouvelle agriculture a voulu tout arracher, tout couper pour faire des grandes parcelles facilement cultivables, sauf que le jour où il pleut, ben, y a tout qui ravine. Hein. Et il y en a beaucoup qui passent leur temps à remonter la terre et qui est partie en bas. Mais ça facilite le travail. Les gros tracteurs, les gros outils.
2: On change de modèle.
1: Oui, c'est ça.

0: Tout au long de ces 86,8 km, le Dourdou est alimenté par de multiples sources qui s'ajoutent à sa source officielle dans les monts de l'Espinouse. Rapprochons-nous encore de sa source, en amont du Rougier de Camarès. Changement total de géologie, de paysage. Des versants schistes plus abrupts s'écoulent sources, ruisseaux en cascade, propres à alimenter forêts et pâtures, hommes et moulins et multitudes vivantes, avant de rejoindre le Dourdou. C'est dans une niche de verdure aux cascatelles chantantes qu'Emeline et Nicolo ont choisi de s'installer, de s'investir avec enthousiasme dans des projets de restauration des milieux, en agissant en conscience, aujourd'hui pour demain, et ici pour plus loin, plus bas, dans le bassin versant de la rivière.
1: Donc on est dans le hameau de Pente, qui était autrefois un moulin à eau, avec une miellerie et une bergerie. Donc ici c'était des prairies, avec des brebis, jusqu'à ce que ça soit planté de résineux et de hêtres dans les années 75. Donc on est entouré par une forêt aujourd'hui, qui est inscrite dans le parc naturel du Haut-Languedoc. On est limite avec l'Aveyron et on est traversé par deux petits cours d'eau. Le principal, c'est l'Esper et son affluent qui n'a pas vraiment de nom. Un tout petit cours d'eau qui prend sa source dans notre forêt.
2: Nous sommes arrivés il y a à peine un an et donc on avait un projet de... un souhait de nous rapprocher de la nature, de retrouver du relief, du vert,
1: de l'eau.
2: Donc on a trouvé tout ce qu'on cherchait. On est heureux de découvrir la région.
1: Et ce qu'on voulait aussi, c'était pouvoir avoir un impact positif sur notre environnement, pouvoir s'investir sur notre territoire, sur notre terrain à nous. Et du coup, quand on est arrivé ici, quand on a su qu'on allait arriver ici, une des premières choses qu'on a fait, c'était contacter justement le syndicat de rivière et différents organismes pour leur dire qu'on arrivait sur ce morceau de terre et que nous, on avait envie de contribuer à ce que ça soit quelque chose de vivant. Et notamment sur la forêt qui était une plantation, on voulait la diversifier. Donc on se lance aussi dans des pratiques sylvicoles qui sont un peu plus proches de la nature, donc la SMCC. La sylviculture mélangée à couvert continu. Et là-dedans, du coup, c'est comme ça qu'on est arrivé à contacter le syndicat de la rivière. Donc on a contacté Sandy au départ. Comme c'était un ancien moulin à eau, le cours d'eau est canalisé entre deux berges empierrées pour qu'il y ait plus de débit. Il y a aussi un barrage juste en amont, juste derrière la maison, qui avait été fait par les anciens propriétaires.
2: Un petit barrage
1: qui était dans le but de faire une petite centrale hydroélectrique. La rivière a un peu réussi à contourner ce barrage. Donc il y a eu des interventions assez fortes qui ont été faites par l'homme et qui contraignent en fait le cours d'eau. Et il y a les berges aussi qui ont été travaillées pour être plus accessibles pour le travail de sylviculture. Enfin, il y a pas mal d'interventions. Les dégradations entre guillemets qu'on a constatées, c'est plus par rapport à ce que nous disaient les anciens propriétaires de comment c'était quand ils sont arrivés. Mmh. Et notamment, ils nous parlaient qu'il y avait beaucoup beaucoup de poissons dans la rivière. Une rivière très riche en truites. Mmh. Et qu'aujourd'hui, il n'y en a plus du tout.
2: On a pu constater que les petits ruisseaux, ils perdent pas. Enfin, il y a toujours
1: un
2: peu d'eau.
1: Il y a toujours en eau, même les.
2: Faut voir, c'était peut-être plus intense cette année. Encore, ça allait. Mais voilà. Après, aussi, on commence à observer par nous-mêmes. On voit qu'il y a quand même un peu de biodiversité. On a vu des salamandres. Il y en a pas mal là dans le petit ruisseau en plus. Les loutres, on voit les traces parce qu'on a vu des traces de passage, mais pas la limace. On a eu quelques accidents avec nos poules, donc je pense qu'il y a.
1: Oui, aussi. Il y a quelques prédateurs. Et le ruisseau est quand même pas mal incisé, en fait. Il y a quand même l'intervention qui a été faite parce que c'était un moulin. Et il y a quand même beaucoup d'incisions. Donc même si ça semble très verdoyant et très, très irrigué, il y a quand même certains problèmes sur le ruisseau. Notamment les berges de ce ruisseau-là, le ruisseau principal. Ouais. Là, c'est empierré des deux côtés pour l'ancien moulin. Et plus loin, ils ont fait tomber de la terre de l'accotement pour faire deux sentiers où peuvent passer des machines. Donc le ruisseau est bordé des deux côtés par des sentiers... qui sont plus du tout exploités, mais qui sont, enfin, c'est très plat, ça a été remblayé, donc ça reste très très travaillé quoi quand même.

0: dans un instant sur les problématiques des communes du bassin versant, telles que peuvent les rencontrer des élus locaux. Dominique Roux, élu de la commune de Saint-Isère, au bord du Dourdou, près de sa confluence avec le Tarn.
1: Il y a eu un certain nombre d'épisodes climatiques forts, que ce soit les inondations il y a 10 ans de 2014 qui ont marqué le territoire et les mémoires et les habitants, que ce soit les périodes de sécheresse où, pour ce qui nous concerne, il a fallu faire venir des camions-citernes pour avoir de l'eau sur l'ensemble du territoire, surtout à un moment où les agriculteurs avaient besoin d'eau, que ce soit pour les troupeaux ou pour les cultures. Donc on voit bien que cette question de l'eau, c'est une question récurrente et c'est une question structurante pour le territoire.
0: Est-ce que les personnes viennent spontanément vers vous pour essayer de trouver des solutions ?
1: Elles viennent vers nous quand il y a des difficultés, quand il y a des problèmes, je dirais, de disponibilité de la ressource ou quand il y a des problèmes de fuite ou etc. Je veux dire, elles ne viennent pas nécessairement vers nous pour participer à une réflexion de fond sur l'eau dans le territoire. En revanche, on voit bien que c'est quand même une question sous-jacente, qu'on parle de l'avenir de l'agriculture sur le territoire, qu'on parle de la biodiversité, qu'on parle de l'état des rivières. On voit bien qu'on retrouve régulièrement ces problématiques. L'état des rivières est un élément, est un marqueur, je dirais, des politiques de l'eau. Que ce soit l'état de la rivière en termes d'écoulement, de qualité des berges, ou que ce soit en termes de biodiversité, que ce soit les pêcheurs ou que ce soit les entreprises de tourisme, on voit bien que ces questions de rivière sont des questions marquantes. Donc c'est vrai que nous, pour ce qui nous concerne, on a travaillé avec le syndicat de rivière, qui fait un travail tout à fait remarquable de sensibilisation et de pédagogie. Et donc, on s'est efforcé l'année dernière de créer des balades commentées pour essayer de travailler à la prise de conscience de la réalité, de la complexité du milieu de l'écosystème rivière. On voit bien, par exemple, par rapport à l'agriculture, qu'on a beaucoup de pompage sur le Dourdou. La question va se poser à terme, si un jour la ressource diminue, la question se posera à terme de savoir comment on réoriente l'ensemble de l'activité agricole. C'est souvent à l'occasion des problèmes que, du coup, on se pose la question des solutions. Le problème, c'est qu'on est en général souvent à très court terme. La question, c'est, il n'y a plus d'eau, qu'est-ce qu'on fait pour avoir de l'eau dans les jours qui viennent ? On est rarement sur des réflexions à moyen et long terme. Le dérèglement climatique fait qu'on peut passer une année d'inondation importante, l'année d'après à une sécheresse. C'est une question, effectivement, d'anticipation et de travail sur le moyen terme. Les problèmes qui se posent amènent nécessairement à soit des confrontations, soit des réflexions. On a aujourd'hui, quand la ressource diminue, on a des conflits d'usage. Ces conflits d'usage, il va bien falloir les régler et les régler intelligemment. C'est vrai que tant que la ressource est importante, on ne se pose pas la question. De même qu'il est pour moi essentiel d'avoir une réflexion non pas à l'échelle du Dourdou, non pas à l'échelle du village, mais à l'échelle de l'ensemble du bassin, puisqu'on voit bien que ce soit, je dirais, le Dourdou d'un côté ou que ce soit les autres rivières sur le secteur, on voit bien que tout est lié et que donc il y a nécessairement une réflexion d'ensemble. Ce n'est pas un village, ce n'est pas une communauté de communes, c'est plusieurs communautés de communes sur un bassin. Je pense qu'il faut qu'on passe d'une phase de bricolage où chacun gère au mieux localement en fonction de ses ressources financières, en fonction des problèmes de l'eau qu'il a. Il faut qu'on puisse passer d'un système de bricolage à une réflexion plus globale et plus éclairée. Et de ce point de vue-là, je pense que le syndicat de rivière a un rôle pour éclairer la décision, pour amener de la connaissance, là où on a souvent, je dirais, plus de l'habitude que de la connaissance.

0: Les acteurs locaux ont tous fait référence au syndicat de rivière en tant qu'aide à la compréhension, conseil à la projection, à la décision d'action à mener sur le terrain. Anne Chiffre, directrice du syndicat de rivière Tarn Médian Sorgue d'Ourdourance, reprécise son rôle, son fonctionnement et les objectifs de la compétence GEMAPI.
1: La mission principale de ce syndicat, c'est de porter la compétence gestion des milieux aquatiques et prévention des inondations qu'on appelle la GEMAPI. C'est un seul et même bloc de compétences, car ces deux volets sont liés. Quand on agit sur les milieux aquatiques, ça a forcément un impact sur la prévention des inondations, et inversement. On travaille à l'échelle d'un bassin versant. L'idée, en fait, du syndicat, c'est de mettre en place des programmes de travaux qui sont adaptés aux enjeux locaux et aux problématiques qu'on rencontre sur chaque bassin versant. Donc, en fait, cette approche territoriale de bassin versant, elle permet et elle encourage une solidarité amont-aval et urbain-rural. C'est une nouvelle compétence, la compétence GEMAPI. Et à l'époque, il y avait des syndicats sur le Reims, sur le Dourdou, et ça concernait essentiellement les communes qui habitaient en bord de rivière. Aujourd'hui, en fait, l'idée, c'est de travailler sur le bassin versant parce qu'on sait que ce qui se passe en amont a un impact en aval. Donc ça, c'est nouveau. Et pareil pour les enjeux agricoles, les enjeux économiques, les enjeux environnementaux où le cadre de vie sont étroitement liés. Donc les actions qu'on met en place, elles sont toujours le fruit d'une large concertation avec les élus, bien sûr, qui sont en fait les décideurs du syndicat, mais également donc les usagers, les partenaires techniques et financiers. L'idée, eh bien, c'est d'adapter la politique de l'eau aux problématiques locales. Une autre particularité du syndicat, parce qu'on est une collectivité territoriale, en fait, c'est qu'on intervient sur des propriétés privées. On a le droit, en fait, de mettre de l'argent public sur des propriétés privées, ce que n'importe collectivité n'a pas le droit de faire. En fait, nous, pour ça, il faut qu'on prouve que nos actions soient reconnues d'intérêt général. Et pour cela, en fait, on dispose d'un arrêté interpréfectoral, puisqu'on est sur plusieurs départements. Et donc, c'est ce qui nous permet, en fait, de pouvoir mettre en place les actions chez des privés. On travaille sur la base du volontariat et avec des gens mobilisés et intéressés. Nous, on n'est pas police de l'eau. On n'impose rien. Par contre, on est une structure qui peut avoir des subventions, donc que ce soit de l'agence de l'eau, que ce soit de la région, que ce soit du conseil départemental, que ce soit de l'Europe ou d'autres partenaires. L'idée, on monte des programmes de travaux, on peut arriver jusqu'à 80% de subventions chez des privés lorsqu'ils sont intéressés. Et en fait, les 20% ou les 30% qui restent à charge, c'est porté par les budgets des communautés de communes. Dans le cadre en fait, de leurs actions, les communautés de communes sont aujourd'hui, donc depuis 2018, tenues de mettre en place des programmes à l'échelle des bassins versants. Et justement, l'idée, c'est de permettre une meilleure fonctionnalité des milieux aquatiques et de travailler sur la prévention des inondations.

0: L'état des lieux décrit par ces acteurs reflète leur grande attention à leur milieu, dans ses dimensions individuelles et collectives. Le syndicat de rivière peut jouer ici un rôle primordial dans l'évolution des milieux en tant que force de proposition. Retrouvons ces acteurs qui expriment leurs attentes, leurs besoins, avant que les techniciennes rivières livrent leur diagnostic qui va déterminer leur projet d'intervention.
1: Toute la politique de gérer l'eau par les syndicats,
0: Patrick Rivemal,
1: par les experts entre guillemets, a beaucoup changé en 50 ans. Autant autrefois, on avait tendance à faire des murs en campagne, hein, je parle au bord des champs agricoles, qu'aujourd'hui c'est fini tout ça. On s'aperçoit qu'on a fait des erreurs, ça ne sert pas à grand-chose. C'est réservé tout ce système en dur dans les régions pour protéger les habitations, pour protéger des ponts, mais c'est tout. Autrement, le reste du temps, on aménage les berges plutôt. Pour arriver à améliorer le cycle de l'eau, il faudrait essayer de stocker de l'eau sur la rivière. Alors, il n'y a pas 50 systèmes. Soit on fait des barrages, soit on fait des systèmes beaucoup plus légers, beaucoup plus simples, dans les tout petits ruisseaux, dans tous les rigoles, les trucs comme ça, mettre de la végétation pour freiner l'eau et faire des micro-nappes phréatiques. Et donc, ça permet de lisser le débit par rapport aux crues et par rapport à l'été où il y a moins d'eau. Donc, ça lisserait, ça ne résoudrait pas tous les problèmes. Mais on devrait pouvoir maintenir davantage le débit de la rivière. Par contre, c'est un travail de longue haleine. Parce que ça veut dire que dans tout l'arrière-pays, là, tout le bassin versant, il faudrait le faire partout. Il faut le faire dans les tout petits ruisseaux. De suite que le ruisseau devient un peu grand, c'est plus compliqué. Après, ça fait des barrages, ça peut provoquer des problèmes. Mais tous les petits ruisseaux, alors, il faudrait le faire. Et il faut que les propriétaires soient d'accord. Et oui, parce qu'il faut trouver, il faut travailler avec les matériaux qu'il y a sur place. Donc il faut trouver de la végétation sur place qui puisse se faire et les mettre en place dans les petits ruisseaux. Faire des freins, des espèces de freins, de micro-chaussées, mais qui ne sont pas étanches, qui laissent circuler quand même l'eau.

0: À quelle occasion vous avez rencontré le syndicat de rivière?
1: Ben, elles m'ont contactée. Et donc, elles sont venues me voir pour me proposer ce projet-là.
0: Claudie Blanc.
1: Elles avaient entendu dire que j'étais ouverte à ce genre de travaux écologiques.
0: D'expérimentation.
1: J'aime bien les nouveautés au niveau écologique. Elles vont créer des dispositifs sur les ravins, parce qu'ici, ça ne coule pas. Donc, mettre des dispositifs en place pour essayer de ralentir l'eau au moment où il y en a beaucoup. Donc, j'ai dit pourquoi pas. Moi, ça ne va rien me bloquer. Je leur ai dit qu'en bas, dans la plaine, par contre, j'étais pas pour parce que c'est les meilleures terres et que vu que j'ai pas beaucoup de rendement, je ne veux pas non plus me pénaliser. Mais là où elles vont l'implanter, c'est vraiment des endroits où c'est possible et ça pourrait amener quelque chose de positif. Elles vont enchevêtrer des branches, de la terre, tout ce qu'il y a autour. En fait, elles vont se servir de ce qu'il y a sur place pour faire un mini barrage comme font les castors en fait. Et ils viendront à plusieurs, alors je ne sais pas qui, des bénévoles sûrement. Au début, ça me faisait bizarre le fait qu'elle m'ait proposé ça, de faire comme les castors. ça me faisait rire, mais j'ai dit bon, mais pourquoi pas. Et puis après la conférence qu'elles ont donnée à Mollor, je me suis dit ben oui, ça peut être quelque chose d'intéressant.
0: C'était la conférence avec Charlène Descolonges.
1: Oui.

0: travail qui est fait par le syndicat de la Rivière, si je ne me trompe pas, c'est surtout sur l'hydrologie régénérative, donc le fait d'imiter l'intervention du castor pour pouvoir restaurer les cours d'eau, leur rendre leur cours naturel.
1: Emeline et Nicolo.
0: Et du coup, elles nous ont parlé, c'est elles qui sont revenues vers nous ensuite pour nous parler de ce qui a été fait par Suzanowski, le livre et le mouvement d'alliance avec le peuple castor. Et nous, ça nous a parlé, parce qu'en plus, on avait déjà entendu parler de ces chantiers castor. Et du coup, quand ils nous en ont parlé, ben, on était tout de suite hyper partants.
2: On trouvait la démarche très intéressante. Et puis, on y voit deux intérêts majeurs à cette démarche. Un, c'est pour la biodiversité, pour l'environnement autour de la maison, parce que ça, bah, on va dire, le rêve ultime serait de se retrouver avec une colonie de castors à côté de chez nous. Il faut voir encore comment les chiens vont réagir, mais c'est sûr que ce serait très, très, très, très chouette. Et on sait que l'action du castor a un impact très fort sur la biodiversité, donc même si ça ne va pas jusqu'à ramener les castors chez nous, mais au moins le limiter permettrait à d'autres animaux de s'installer peut-être, sachant que l'environnement est quand même assez propice. Et le deuxième point qui nous concerne plus directement, donc la maison est aujourd'hui elle est alimentée en eau douce par une source, et donc en fait cette démarche permet également de mieux remplir les nappes, en tout cas de soigner les nappes phréatiques, même si certainement ici on n'a pas les mêmes soucis, du moins aujourd'hui, en termes d'eau potable. Enfin, on est dans une région qui est riche en eau, mais on va dire on ne sait jamais.
0: Pour l'avenir, justement.
2: Pour l'avenir, c'est toujours intéressant de prendre soin de l'environnement. Et dans deux sens, environnement au sens large et au sens, local chez nous.
0: Alors nous, on anticipe que les scientifiques ont raison et que d'ici quelques années, les sécheresses vont être de plus en plus sévères, de plus en plus longues. Et nous, à titre vraiment personnel et égoïste, on craint un peu pour la source qu'approvisionne la maison. Parce que si jamais cette source venait à se tarir, on serait obligé de se connecter au réseau public et ça nous coûterait extrêmement cher, vu à quel point on est isolé. Et du coup, on veut anticiper et prendre soin de cette source pour qu'elle puisse résister aux futures sécheresses. Donc ça, les ouvrages castor, justement, en théorie, permettent de re-remplir les nappes, vraiment de rendre l'eau à la terre. Et il y a aussi le fait que nous, on vit pas mal de notre potager, de nos cultures, des futurs arbres fruitiers qu'on va planter, notre potager qui est juste le long du ruisseau. Et justement, le fait de rendre l'eau à la terre, ça permettra d'irriguer mieux notre potager, mieux nos arbres fruitiers. Donc pareil, de les rendre plus résistants aux sécheresses. Et après, pour nous, c'est une question de plaisir aussi. Enfin, c'est même l'été, enfin, pouvoir se baigner dans la rivière si elle est un peu plus profonde, un peu plus... Voilà, c'est... J'ai l'impression que dans le monde agricole, il y a vraiment deux camps, en fait. Il y a ceux qui voient l'intérêt dès que peuvent avoir les barrages castors, et il y a les autres qui sont vraiment contre deux agriculteurs qui vivent la même réalité de terrain. Pourquoi il y en a un qui voit l'intérêt du castor et l'autre qui est contre ?

0: On vit avec des habitudes et des représentations.
1: Dominique Roure.
0: Et la représentation que l'on a massivement, c'est qu'il faut dégager la rivière de tout le bois mort, de tout ce qui encombre et qui risque de fragiliser des ponts, des ouvrages d'art ou que sais-je. Et le problème, c'est d'arriver effectivement à se distancier de cette représentation. Et grâce à la connaissance que l'on peut acquérir aujourd'hui sur des tests, sur des expérimentations, l'important, c'est effectivement de pouvoir se dégager de ses croyances pour pouvoir avoir une réflexion raisonnée et raisonnable.
1: Qu'est-ce qui serait le plus grand obstacle, d'après vous, à une prise de conscience et donc à une action globale de la part d'une collectivité territoriale ?
0: Les représentations d'un côté des habitants, puisqu'on ne peut pas faire contre les habitants, on fait avec. Mais aussi peut-être le fait que les castors ne restent pas forcément dans le lit de la rivière et que donc ils peuvent aussi apporter des dégâts sur les prés à côté. Le problème, c'est d'arriver à ce que l'ensemble des points de vue puissent être compatibles pour qu'il n'y ait pas, quelque part, des pros et des anti. Tant qu'on est dans un clivage avec pros et anti, on n'avance pas. Les choses sont soit en rapport de force, soit sont figées. Il faut arriver à ce qu'on ait une réflexion raisonnable avec tout le monde. Il faut là qu'on puisse à ce moment-là avoir la coopération, par exemple, du syndicat de rivière pour pouvoir, poser le débat, non pas de façon passionnelle, mais de façon sereine et de façon argumentée. Il est important d'expérimenter et de pouvoir tirer des conséquences avant de généraliser. Et c'est aussi complexe parce que la rivière, elle a, plusieurs exploitations, plusieurs utilisations, entre l'hydroélectricité d'un côté, entre les organisateurs de balades en canoë. On n'a pas nécessairement les mêmes intérêts. Donc, qui dit intérêt différent, dit aussi à un moment nécessairement trouver un terrain d'entente où chacun y retrouve son compte. Et chacun y trouve son compte, ça peut être compliqué quand les intérêts sont divergents.
1: Chacun pense qu'il restera prioritaire peut-être.
0: Chacun espère qu'il restera prioritaire. Le problème au final, il sera aussi d'arbitrer entre l'utilisation des moyens.

0: et Sandy, techniciennes rivières, travaillent depuis quelques années à imaginer redonner aux rivières leur rôle d'hydratation des milieux.
1: Notre travail, c'est
0: Sandy Cadier.
1: De parcourir la rivière, de faire des diagnostics et de voir les dysfonctionnements, mais aussi les atouts que peuvent avoir les cours d'eau du territoire.
0: Alors, quel regard portez-vous sur l'ensemble du réseau hydrographique de ce bassin versant ?
2: Alors, c'est une question qui est très vaste.
0: Gaëlle Kerney.
2: Pour y répondre, il faut déjà se replacer dans le temps profond des rivières, à savoir que les cours d'eau, les systèmes hydrographiques ont été largement modifiés depuis des centaines d'années, depuis des milliers d'années même, depuis qu'on a eu besoin, au travers de nos civilisations, d'utiliser les terres riveraines pour notre agriculture, pour le transport, pour urbaniser aussi les fonds de vallée qui sont historiquement occupés par les rivières, par leurs bras morts, par différents chenaux, différentes zones humides. Et donc, tout ce système a, au cours des siècles, été donc drainé, été monochenalisé, parfois corseté, parfois recouvert, et donc ne permet plus aux rivières de pouvoir s'exprimer dans toute leur potentialité, dans tout leur verbe d'action. Et bien entendu, la biodiversité ne peut pas s'étendre autant qu'il serait envisageable de par ces différents usages qu'on a eus des milieux aquatiques. L'objectif, c'était vraiment, et ça l'est encore, de envoyer le plus rapidement possible l'eau vers la mer, dans cet objectif voilà, d'assécher les sols pour pouvoir justement y implanter différents types d'agriculture. Et puisque le pétrole existe, eh bien, on n'a plus forcément besoin d'avoir une zone humide ou un endroit humide, puisqu'on peut aller pomper dans la nappe directement pour irriguer les terres qui sont asséchées en rive des cours d'eau.
1: Finalement, l'homme a essayé d'aménager depuis l'apparition de l'agriculture, progressivement. Alors bon, c'est vrai que c'est le dernier siècle avec les machines où ça a été amplifié, les machines mécaniques. Mais oui, effectivement, le Dourdou, par exemple, il a pu être recalibré, mais de façon vraiment très intérieure.
2: Initialement, les cours d'eau, ce sont des rivières, ce qu'on appelle des rivières anabranches. C'est-à-dire qu'il ne va pas y avoir un seul chenal, il va y en avoir plusieurs qui vont se ramifier, qui vont se regrouper, qui vont se recroiser. Il va y avoir également une ripisive, une forêt de berges qui est plus ou moins large, avec des essences adaptées, avec des forêts humides, alluviales. De par les usages passés et qu'on a encore des terres riveraines, eh bien on a asséché tout ça et on a monochenalisé les cours d'eau. Et en monochenalisant les cours d'eau, en fait, ils n'ont plus cette capacité de s'étendre, de disperser leur puissance latéralement, d'irriguer les parcelles riveraines et d'être en contact avec la nappe alluviale, avec la nappe d'accompagnement. Puisqu'ils sont monochenalisés, maintenant les cours d'eau, ils s'incisent. C'est-à-dire que verticalement, ils se creusent. Et donc, verticalement, la nappe d'accompagnement également baisse. Ce qui induit que les terres riveraines ne sont plus hydratées, puisqu'elles ne sont plus en contact avec la nappe d'accompagnement. Et donc, ça induit une sécheresse systémique alentour, dans les plaines alluviales, qui, à l'heure du changement climatique, n'est absolument pas un élément de robustesse face aux événements extrêmes qui arrivent, à savoir notamment la sécheresse. Et donc ce phénomène d'incision de nos cours d'eau, il est visible effectivement sur le Dourdou, sur la Sorgue, sur le Rance et sur les tout petits cours d'eau également qui sont affluents de ces principaux cours d'eau puisqu'il y a des phénomènes, ce qu'on appelle d'incision régressive, c'est-à-dire que si le cours d'eau aval est incisé et creusé et monochenalisé, les affluents qui y arrivent vont par un phénomène régressif s'inciser également eux-mêmes et ça crée ce qu'on appelle la maladie principale en fait, de nos rivières, qui est l'incision, qui est la déconnexion de la rivière avec sa nappe d'accompagnement, avec la plaine alluviale. Donc on a ces berges qui sont très abruptes, qui ne sont plus du tout connectées avec les parcelles avoisinantes, avec la forêt alluviale, avec les parcelles aussi riveraines. Aussi souvent, on voit ces rivières qui sont très droites, qui coulent de manière très rectiligne. Ça aussi, ça peut mettre la puce à l'oreille pour se dire, eh bien là, il y a eu une modification de la morphologie de ce cours d'eau à cet endroit. Le cours d'eau est incisé, donc la nappe d'accompagnement baisse et le stock d'eau qui est normalement à fleur de terre et donc qui constitue eh bien, des zones plus ou moins humides, d'eau qui est stockée dans les sols, eh bien, ça constitue une réserve incommensurable de quantité d'eau qui est en bonne qualité, qui est également fraîche. Et le fait d'avoir cette incision, d'avoir également drainé par des fossés ou par des tuyaux de drain eh bien, les champs ou les zones humides, ça fait que l'eau ne peut plus rester sur un bassin versant et comme je l'ai dit, en fait, elle est très rapidement évacuée vers l'aval et vers la mer. Voilà, une goutte d'eau de pluie qui tombe sur un bassin versant, peut-être que voilà, en 2-3 jours, elle se retrouve à la mer, alors que sans tous ces aménagements et sans tous ces travaux de remembrement qui ont eu lieu aussi dans les années 50-60, eh bien maintenant, elle ne peut plus rester sur le territoire et il est important de reconsidérer notre rapport à la terre, notre rapport aux pratiques agricoles et aux aménagements pour essayer de retenir le plus possible l'eau en amont sur nos territoires. Et retenir l'eau le plus en amont, ça signifie la retenir dans les sols, absolument pas ailleurs.

Merci à Patrick Rivemal, Dominique Roure, élu du territoire, Claudie Blanc, Emeline et Nicolo, et aux porteuses de projets du syndicat de rivière Tarn-Médian, Anne, Gaëlle et Sandy, création et suggestions sonores, Noé Mangard, réalisation, Marie-Lou.

0: Je peux te jurer que toutes les histoires que tu as pu entendre sur ce type ont été édulcorées. Une fois, il a tué trois hommes dans un bar avec...
1: Avec un crayon. Oui, j'ai déjà entendu cette histoire.
0: Avec un putain de crayon. Mais qui est-ce qui fait

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2: 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Il est 17h à Paris, 15h en temps universel.
3: Charlotte de Rouen.
2: 700 000 personnes ont assisté à la messe du pape à Paris. Une marée humaine sur les Champs-Élysées, des fidèles heureux de participer à ce moment de communion. Des marches partout en France pour le climat. Cette fois, les manifestants demandent un plan d'urgence alors que le pays sort d'un été marqué par la chaleur, la sécheresse et les incendies. Donald Trump dit non au plan présenté par l'Iran pour ouvrir le détroit d'Ormuz. Le président américain veut sortir comme le gagnant de ce conflit, nous dira un spécialiste. Et puis à l'approche des élections législatives en Israël, c'est une révélation qui fragilise le Premier ministre Benjamin Netanyahou. Le patron du renseignement égyptien aurait mis en garde les autorités israéliennes avant les attaques du 7 octobre. Des drapeaux aux couleurs du Vatican, des drapeaux français, une ferveur toute particulière ce samedi sur les Champs-Élysées. Le pape Léon XIV a célébré une messe géante que vous avez peut-être vécue avec nous sur RFI. Temps fort du deuxième jour de sa visite en France sur plus de 2 km. Quelques 700 000 personnes ont assisté à l'événement. Pierre-Olivier, on vous retrouve en direct de la place de la Madeleine où les fidèles sortent en ce moment de la place de la Concorde et donc de cette célébration.
4: Oui, absolument, Charlotte. Et c'est un flot incessant de milliers de fidèles de tous âges, de tous horizons. Et ce qui est frappant, c'est surtout l'expression qui se lit sur les visages, presque toujours la même, une sorte de béatitude mêlée à de la joie. On voit beaucoup, beaucoup de sourires, une marée humaine de sourires, pour ainsi dire. Alors, plusieurs fidèles m'ont confié que ça faisait des mois, voire plusieurs années qu'ils n'étaient pas allés à la messe, parfois, et qu'assister à cette célébration XXL avait reboosté leur foi et leur avait même donné envie de retourner à l'église plus régulièrement. Beaucoup d'adolescents aussi qui ont vu le pape pour la première fois de leur vie et faisaient part du sentiment d'unité, de communion qu'ils ont ressenti tout au long de cette messe. Concernant l'homélie du pape et les messages qu'il a fait passer, beaucoup retiennent ces mots, notamment sur les migrants et particulièrement dans l'époque que nous traversons, sur l'importance de faire attention plus que jamais à son prochain, d'où qu'il soit. Des paroles qui ont donc trouvé un véritable écho ici parmi, vous le disiez, c'est plus de 700 000 personnes réunies sur les Champs-Élysées et une visite parisienne du pape Léon XIV qui s'achève en laissant manifestement, Charlotte, un très fort souvenir à tous ses fidèles ici.
2: Pierre-Olivier avec les moyens techniques de Bertrand Éclair. Léon XIV qui va quitter Paris ce soir pour rejoindre Lourdes dans le sud de la France où il célèbre une nouvelle messe demain matin. Et pour ne rien louper de cette visite, rendez-vous sur RFI.fr. C'était l'autre événement ce samedi en France, des marches pour le climat et la justice sociale organisées un peu partout dans l'Hexagone. Après un été caniculaire, les manifestants demandent des comptes au président de la République, Emmanuel Macron. À Paris, le rassemblement débute en ce moment, place de la République, où vous vous trouvez, Juliette Pietraszewski. Il y a un mot d'ordre, Juliette, stop à l'amnésie climatique.
5: Oui, il ne faut surtout pas oublier cet été historique en France où les vagues de chaleur à répétition ont fait près de 8000 morts. C'est la phrase qui revient au milieu des stands, banderoles et slogans pour le climat. Ici, place de la République, Charlotte, où ça se remplit petit à petit. Parmi les manifestants, les profils sont variés, citoyens de tous les âges, défenseurs du climat, ONG, syndicats. Parmi les manifestants, Neyma de la Fédération Locataire Ensemble me disait que cette mobilisation aujourd'hui devait à nouveau montrer que les populations les plus précaires et mal logées dans les bouilloires thermiques sont victimes du réchauffement climatique. Les sapeurs-pompiers sont aussi présents sur place pour réclamer plus de moyens après des incendies, là encore historiques, en Gironde notamment. Nous sommes en première ligne du dérèglement climatique, m'a confié l'un d'entre eux. Mais ce qui ressort surtout ici, c'est une forme de révolte face à l'inaction politique pour le climat. Il faut donc une politique d'adaptation et d'atténuation de nos émissions et nous ne lâcherons rien, insistent les citoyens et organisations présentes ici à Paris.
2: Juliette Pietraszewski en direct de la place de la République où débute donc ce rassemblement. Donald Trump a rejeté le plan proposé par Téhéran pour ouvrir le détroit d'Hormuz. Le président américain l'a fait savoir ce samedi, un peu moins de 24 heures après la nouvelle proposition iranienne. Détroit stratégique pourtant pour les exportations de pétrole. Donald Trump aurait bien besoin d'un accord pour espérer faire baisser les prix de l'énergie à l'approche des élections de mi-mandat aux États-Unis. Mais avoir l'air de céder à Téhéran serait à ses yeux encore plus dommageable d'un point de vue électoral, selon Serge Jaumin, professeur à l'Université libre de Bruxelles.
0: Bien entendu, Donald Trump a intérêt à ce qu'il y ait un accord. Il a intérêt à ce que la guerre se termine. Il ne faut pas oublier qu'elle est extrêmement impopulaire aux États-Unis. Elle est de plus en plus impopulaire chez les Républicains. Et ça, c'est évidemment un problème pour Donald Trump. En même temps, il doit sortir comme le gagnant de cette histoire. Il ne faut pas oublier, c'est lui qui a déclenché la guerre. Il avait dit que la guerre se terminerait très rapidement et par une victoire israélo-américaine. Ce n'est pas le cas aujourd'hui. Et donner l'impression qu'il se laisse dicter les conditions par l'Iran, c'est tout à fait inacceptable pour lui au niveau de la communication. Il ne faut pas oublier qu'il y a eu cet accord du 17 juin où on le voit encore signant un certain nombre de documents. Et là, il était à la manœuvre. Tandis qu'ici, on a un peu l'impression que c'est l'inverse.
2: Des propos recueillis par Daniel Vallot. Les Houthis ont lancé ce samedi matin de nouvelles attaques contre l'Arabie Saoudite. Les rebelles yéménites pro-iraniens ont visé sa capitale, Riyad, et une grande ville du sud-ouest du pays. Cette révélation du magazine américain The Atlantic, Gaza va vous exploser à la figure. Voilà l'avertissement qu'aurait lancé le patron du renseignement égyptien à Israël 11 jours avant les attaques du 7 octobre. Une information corroborée par le journal israélien Haaretz et le New York Times et qui vient percuter de plein fouet la campagne électorale israélienne et fragiliser la ligne de défense du Premier ministre Benjamin Netanyahou, un sujet qui provoque le débat en Israël. Les précisions de notre correspondant Michel Paul.
1: C'est une enquête fleuve du magazine américain The Atlantic qui l'affirme. Le 26 septembre 2023, le chef des renseignements égyptiens Abbas Kamel s'est posé en secret à Tel Aviv, une escale éclair de tout juste 67 minutes pour avertir qu'une attaque majeure se préparait et qu'il fallait lâcher du lest économique dans la bande de Gaza. Au même moment, le président émirati Mohammed Ben Zayed passait un appel similaire à Benjamin Netanyahou. Sans détails opérationnels sur l'invasion, ces alertes régionales ont été balayées. Le New York Times révèle même que le Premier ministre refusait alors toute frappe à Gaza pour préserver l'accord de normalisation avec Riyad. En pleine campagne électorale en Israël, ces fuites font l'effet d'une bombe. L'opposition s'en empare pour dénoncer un aveuglement politique impardonnable, exigeant une commission d'enquête officielle face au séisme politique et aux attaques de ses rivaux. Le bureau de Benjamin Netanyahou persiste. Il dément catégoriquement avoir reçu de tels avertissements et il crie à la manipulation. Michel Paul, Jérusalem RFI.
2: En Guinée, c'est une page de l'histoire politique qui se tourne. Sidi Touré est décédé la nuit dernière à Paris, ancien Premier ministre, candidat par deux fois à l'élection présidentielle. L'opposant est décédé à l'âge de 81 ans. Il s'est éteint sans avoir pu revoir son pays car il était en exil en Côte d'Ivoire depuis 2022. Il y a 10 ans, en Colombie, les autorités signaient avec la guérilla des FARC un accord de paix historique, un protocole destiné à mettre un terme à plus de 50 ans de guerre civile avec les forces armées révolutionnaires colombiennes. Mais 10 ans après, plusieurs changements à la tête du pouvoir. Le bilan est mitigé. La lutte armée des FARC n'existe plus, mais les violences dans le pays se sont transformées, comme l'explique Mathilde Alain, maîtresse de conférences en sciences politiques à l'Institut des hautes études de l'Amérique latine à l'Université Sorbonne Nouvelle.
6: La guerre a un petit peu été modifiée au cours de ces 10 années, puisqu'on n'a aucun groupe actuellement qui cherche à prendre le pouvoir en Colombie, alors que c'était vraiment l'objectif de la guérilla des FARC qui était née dans les années 60. Aujourd'hui, on a plutôt un conflit où l'État n'est pas menacé, mais où on a une multiplication de groupes armés qui cherchent surtout à avoir une emprise territoriale et un contrôle sur une rente économique, qu'elle soit l'activité économique légale ou illégale, notamment le trafic de drogue. Et finalement, c'est une manière aussi de mettre à mal l'État colombien, mais en gouvernant différemment sur ses marges.
2: La chercheuse Mathilde Alain, qui était l'invitée de Nemo en Peace ce midi.
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12: Pas grand-chose à se mettre sous la dent cette fin de semaine dans l'agenda, mais quand même. Samedi 26 septembre, dans le cadre de la mobilisation nationale pour le climat, le vivant, la paix et la justice sociale, plusieurs associations saint-africaines, notamment le Manifeste et Alternabio, interviendront toute la matinée sur le marché, place de l'Hôtel de Ville. Vous pouvez aller les rencontrer. Le soir, un concert de Camille Desbois, chanson piquante et remuante au lieu-dit rue de l'Industrie à Saint-Afrique à 21h. Enfin, à l'occasion de la 5e édition nationale de la fête de la spiruline, la ferme spiruline des Grands Causses à Saint-Rome-de-Sermon fête ses 10 ans et ouvre ses portes les samedis 26 de 15h à 18h et dimanche 27 de 9h à 18h. Visite toutes les heures sur réservation au 06 87 36 14 94. Et n'oubliez pas que c'est ce samedi que se courent les 100 km de Millau, une course qui passera par Saint-Afrique. Il est trop tard pour s'inscrire, mais pas pour aller encourager les courageux et pour éviter les routes coupées. Et c'est tout pour le week-end, mais du lundi 28 septembre au vendredi 9 octobre auront lieu des travaux de réfection sur l'A75. La voie nord-sud, donc vers Béziers, sera fermée entre les sorties 46 Beaumescure et 47 La Cavalerie. La circulation sera basculée sur la voie de gauche et se fera à double sens sur ces 11 km. Pour aller sur Béziers, il faudra donc aller prendre l'autoroute à La Cavalerie. Le cinéma maintenant. Au cinéma Le Moderne à Saint-Afrique, La vie d'une femme avec Léa Drucker et Charles Berling, vendredi à 21h, samedi à 17h, dimanche à 17h et 21h, lundi et mardi à 21h. L'inconnu d'Arthur Harari avec Léa Seydoux, samedi à 21h, dimanche à 17h et 21h. Les héros du Louvre, film historique d'Eli Chouraki avec Cadmerad et Marie-Julia, vendredi à 21h, samedi à 17h et 21h, dimanche à 14h, lundi et mardi 20 à 21h. Ducobu et le fantôme de Saint-Potache, comédie d'Alice Moon, en avant-première, dimanche à 15h. Amio. Suite et fin du festival Play It Again, les films d'hier dans les cinémas d'aujourd'hui avec, tenez-vous bien, Les Tontons Flingueurs de Georges Lautner, film culte si l'année avec notamment Lino Ventura, Bernard Blier, Francis Blanche et des dialogues de, bien sûr, Michel Audiard. C'est vendredi à 14h15. La séance est gratuite, accessible avec des sous-titres pour les personnes malentendantes et une auto-description possible sur smartphone avec une appli. Si vous ne l'avez pas vu, c'est bien l'occasion. Et pour finir en beauté, Apocalypse Now, Final Cut, de Francis Ford Coppola. Le film qui dure 3 heures, en version originale sous-titrée, dimanche à 17h. Ciné hispanique avec Cosmos, de Germina Rao, en version originale sous-titrée, lundi 28 à 14h et 20h30, mardi 29 à 18h10. Les autres films, les nouveautés, il y a Earth of the Beast, Cœur de la Bête, film d'action et d'aventure avec Brad Pitt, vendredi à 14h et 20h45, samedi à 14h, 16h10 en version originale et 20h45, dimanche à 16h10 et 18h30 en version originale, lundi à 14h et 18h20 en version originale et mardi à 18h15. Justin Le Juste, la révolte d'un paysan français et d'un tirailleur sénégalais pendant la Première Guerre mondiale. Vendredi à 13h50 et 18h30, samedi à 16h10 et 20h45, dimanche à 14h et 16h10, lundi à 13h50 et 18h10, mardi à 18h15 et 21h. Les Ensorceleuses 2, romance fantastique avec Nicole Kidman et Sandra Bullock. Vendredi à 18h10, samedi à 17h20 et 20h45, dimanche à 14h, mardi à 20h45. Les Survivants du Che, documentaire. Vendredi à 16h10, samedi à 18h30, lundi à 16h10 et 20h45. Et les films qui reviennent en Xienne semaine, Histoire de la nuit, vendredi à 20h45, samedi à 14h et 18h20, dimanche à 13h50, lundi à 16h10 et mardi à 18h15. Si tu penses bien, une histoire de contrôle par Géraldine Nakache, vendredi à 16h20, samedi à 14h et 18h30, dimanche à 14h, lundi et mardi à 20h45. Fjord en version originale sous-titrée, vendredi à 20h45, dimanche à 10h20, et c'est tout. L'Odyssée, samedi à 20h et dimanche à 17h. La bataille de Gaulle, partie 1, l'âge de fer. Vendredi à 20h, lundi à 14h. La bataille de Gaulle, partie 2, j'écris ton nom. Dimanche à 10h30, lundi à 20h30. La vie d'une femme, avec Léa Drucker et Charles Berling. Vendredi à 18h30, samedi à 16h20. Dimanche 10h30 et 18h30. Lundi 18h30, mardi 20h45. Les héros du Louvre, drame historique d'Ali Chouraki, avec Cadmerade et Marie Gélin. Samedi à 14h, lundi à 18h30. Soudain, de Ryusuke Hamaguchi, avec Virginie et Ferra. Attention, ça dure 3h15, vendredi à 14h et dimanche à 10h. Et pour les jeunes, un film d'animation, Chien bleu et autres belles histoires de l'école des loisirs, le fameux éditeur pour la jeunesse, samedi à 16h10. Enfin, au cinéma Le Temple à Camarès, c'est beaucoup plus facile, tombé du ciel, vendredi, samedi, dimanche à 21h. Et c'est tout pour aujourd'hui.

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0: Piu-Piu. Comment ça va cette semaine? Et comme disait Gainsbourg, la chance est un oiseau de proie survolant un aveugle aux yeux bandés. Alors je me réjouis d'être à nouveau avec vous. Ça va, Joe?
1: Ça va, capitaine.
0: Rythme de croisière?
1: C'est ça.

Il était environ 10 heures, quand après le départ de Buckington, la salle se trouva tout à coup plongée dans un calme qui vous semblait surnaturel. Je me pris alors à caresser complaisamment un petit bout de plan qui m'était venu à l'esprit au moment où étaient entrés les fracassants matelots. Nul homme n'aime à partager avec un autre le même lit pour dormir. Fût-ce votre propre frère, vous aurez toutes sortes de bonnes raisons pour ne pas dormir avec lui. Je ne sais pas comment il se fait, mais on aime à être seul dans son sommeil. Aussi, quand on vous propose, dans une auberge inconnue, au milieu d'une ville inconnue, de dormir avec un inconnu, et quand au surplus, cet inconnu est un harponneur, les objections que vous avez à faire se multiplient en nombre infini. Je ne vois pas non plus le moins du monde pourquoi, en tant que matelot, j'eusse dû, plutôt que tout autre, partager un lit avec quelqu'un. Les marins ne dorment pas plus à deux en mer que ne le fait à terre un roi célibataire. Évidemment, tous dorment ensemble dans une même pièce, au poste d'équipage, mais chacun possède son hamac personnel, s'enroule dans ses couvertures personnelles et dort dans sa propre peau.

plus j'y pensais, plus l'idée de dormir avec ce harponneur m'apparaissait détestable. Il y avait tout lieu de soupçonner qu'en sa qualité de harponneur, son linge de toile ou de lainage, selon le cas, serait assurément loin d'être des plus impeccables, comme aussi des plus fins. Ça commençait à me gratter partout. Et puis, il se faisait tard. Et mon harponneur, s'il eût été un convenable et décent personnage, eût dû être rentré et au lit, déjà. Admettons à présent qu'il s'en vienne et se fourre au lit sur les minuits. Qui saurait dire de quel antre affreux il sortirait ?

Patron, j'ai changé d'avis à propos de ce harponneur. Je ne coucherai pas avec lui. Je vais plutôt essayer de ce banc. Je pris donc la mesure de mon banc. Pour m'apercevoir qu'il était d'un pied trop court, mais on pouvait y remédier avec une chaise en bout. Fort bien. Mais il était aussi d'un bon pied trop étroit. Or, l'autre banc de la salle avait bien 4 pouces de plus en hauteur. Impossible de les juxtaposer. Je disposais donc mon banc le long de la cloison, sur l'unique partie vacante, laissant soigneusement un certain espace entre le mur et lui pour y caler mon dos. Mais je n'eus pas longtemps à attendre pour m'apercevoir, sous l'impact glacé du courant d'air qui m'arrivait droit dessus de la fenêtre, que mon plan était décidément impraticable. Surtout que ce premier courant d'air venait à rencontrer celui de la porte et se métamorphosait en une série de pénétrants petits tourbillons justement au seul endroit où je pensais m'installer pour la nuit. Que le diable l'amène, ce sacré harponneur !

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1: Que le diable l'amène, ce sacré harponneur. Voyons un peu, est-ce que je ne pourrais pas l'emporter sur lui, verrouiller sa porte de l'intérieur, me pousser dans son lit et ne plus me laisser réveiller, quelle que soit la furie de ses coups à la porte? Cela n'avait pas l'air d'être une mauvaise idée, somme toute. Mais en y réfléchissant, je l'abandonnais. Car qui me dit que demain matin, à peine mettrai-je le nez à la porte pour sortir, il ne sera pas là à m'attendre, tout prêt à me tomber de

0: Toujours jetant des regards à la ronde et constatant qu'il n'y avait décidément pas moyen de passer une nuit supportable, sinon dans le lit de quelqu'un d'autre, je me dis qu'après tout, je pouvais bien avoir nourri des préventions contre Noirponneur inconnu. D'abord, je vais l'attendre encore un peu. Il ne peut guère tarder à venir maintenant. Je l'examinerai un bon coup, et qui sait si nous ne ferons pas une bonne paire de compagnons de lit. Pourquoi pas ? Par deux, par trois, ou seul, les autres pensionnaires rentraient et filaient au lit. Mais de Harponneur, pas la moindre trace. Patron, dites-moi, quelle sorte de type est-il ? Est-ce qu'il rentre toujours à des heures aussi indues ? Il n'était pas loin de minuit. Le patron fit entendre de nouveau son curieux gloussement grêle et sembla fort s'amuser de quelque chose que je ne pouvais comprendre. « Non, me fit-il en réponse, c'est plutôt un matineux cet oiseau-là. Couche tôt et lève tôt, cette sorte d'oiseau qu'on dit qui pique le meilleur verre justement. Mais à ce soir, il est sorti comme qui dirait en brocanteur. Vous saisissez ? Et je comprends pas ce qu'a bien pu le tenir si longtemps, à moins bien sûr qu'il ait pas réussi à vendre sa tête. » « Vendre sa tête ? » Qu'est-ce que vous me contez là, en fait, d'histoire abracadabrante ? Rétorquai-je, la moutarde me montant au nez. Dites voir, patron, serait-ce que vous prétendez que ce harponneur est en train d'essayer, par cette sainte nuit de samedi, de dimanche matin plutôt, de vendre sa tête à la ronde, en ville ?
1: Mais rassurez-vous, le harponneur que je vous dis, il vient juste d'arriver des mers du Sud, où il a acheté tout un lot de ces têtes embaumées de Nouvelle-Zélande. C'est des raretés, vous savez, et il les a toutes vendues, sauf une.
0: Et cette une-là, il voulait essayer de la vendre ce soir, samedi, parce que demain, dimanche, il serait pas bien de bazarder des têtes humaines par les rues, quand c'est que les gens vont à l'église. Il avait l'intention de le faire l'autre dimanche, mais je l'ai arrêté au moment qu'il allait passer la porte avec quatre têtes enfilées sur un bout de filin, bon Dieu, tout juste comme un chapelet d'oignons. L'explication levait le sceau de l'énigme, autrement fort mystérieuse. Et elle montrait au surplus que le patron n'avait nullement l'intention, après tout, de se moquer de moi. Mais par ailleurs, que devais-je penser d'un harponneur qui passait ses samedis soirs dehors et jusqu'au plein de la nuit du Saint-Dimanche, s'employant à des affaires aussi cannibales que la vente de têtes d'idolâtres trucidées ? Vous pouvez être certain, patron, que ce type est un homme dangereux. Il paye réglo

N'ayez qu'à venir, c'est un lit épatant. Mais venez donc, mais venez, je vous donne un fanal. » Et avec ces mots, il allumait une chandelle qu'il me tendait, s'offrant à me montrer le chemin. Mais je restais hésitant. Il jeta les yeux sur la pendule dans le fond et s'exclama : « Parole, c'est dimanche. Ce harponneur, vous le verrez plus cette nuit. Il a dû jeter l'ancre quelque part. Alors venez, mais venez donc. Vous voulez pas venir ?» Je retournai le problème un instant, puis nous voilà grimpant l'escalier. Et je fus introduit dans une chambre plutôt petite, froide comme une palourde, et à coup sûr, amplement meublée par un lit stupéfiant. Presque assez grand en vérité pour que quatre harponneurs puissent y dormir en ligne de front. « Voilà !» prononça l'hôtelier en posant la chandelle sur un malheureux vieux coffre de marin qui assumait le double emploi de table de toilette et de table de milieu. « Là, vous voilà chez vous à présent et faites une bonne nuit. » Quittant le lit des yeux, je me retournai, mais déjà l'homme s'en était allé. Je rabattis la courte pointe et me plantai devant le lit ouvert. Loin d'être en vérité d'une élégance sans égale, il supportait pourtant encore assez gaillardement l'examen scrutateur. Ensuite, je portai mes regards à la ronde, dans la chambre où, hormis le lit monumental et le coffre, table, lavabo, je ne vis rien en fait de mobilier que les quatre murs eux-mêmes, une étagère rudimentaire et un écran de cheminée en papier qui figurait un homme portant un coup à une baleine. Comme objet ne faisant pas originalement partie du mobilier, il y avait dans un coin, par terre, un hamac roulé et lacé. Puis encore un grand sac de marin qui devait sans nul doute serrer la garde-robe du harponneur et lui servir de malle armoire sur cette terre. Enfin, il y avait, sur l'étagère, au-dessus de la cheminée, un paquet de sauvages hameçons en os et un long harpon posé droit à la tête

0: T'es toujours sur Radio Capitaine. Ça va toujours?
1: Bah, elle est pas top cette reprise quand même.
0: Oh, tu plaisantes, Joe Strummer et les Mescaleros. Et là, sur le coffre, qu'est-ce que c'est? Je pris la chose en main, la portais tout près de la chandelle, la tâtais, la reniflais. Bref, j'essayais de tous les moyens possibles pour arriver à une conclusion satisfaisante. Je ne saurais la comparer à rien, si ce n'est à quelques grandes portières de nattes agrémentées aux quatre coins de petits pendillons cliquetants ressemblant fort aux piquants de porc-épic de toutes couleurs qu'on voit sur le tour des mocassins indiens. Il y avait un trou, ou plutôt une fente, au milieu de cette natte, exactement comme au poncho de l'Amérique latine. Était-il possible qu'un honorable harponneur se flanquât une portière sur le dos et s'en allât, ainsi déguisé, se pavaner par les rues d'une honnête cité chrétienne? Je revêtis la chose pour l'essayer, et elle me pesa sur les épaules comme une bourriche pleine. Elle était invraisemblablement rude de poils, broussailleuse et épaisse. J'eus même l'impression qu'elle était quelque peu humide, comme si ce mystérieux harponneur l'avait revêtue et portée par un jour de pluie. M'avançant vers un bout de miroir fiché dans le mur, j'y contemplais un spectacle comme je n'en avais jamais vu. Et je me sortis de là avec une telle précipitation que je m'en donnais un commencement de torticolis.

Alors je m'assis sur le bord du lit et me mis à réfléchir gravement à ce harponneur vendeur de têtes et à sa portière de paille. Puis je finis par me lever, ôtai mon caban et restai là planté au milieu de la chambre. Je retirai mes vêtements, restant encore tout pensif en manches de chemise un bon moment. Mais commençant à ressentir vivement le froid, à demi vêtu que j'étais, et me souvenant de ce que l'hôtelier m'avait dit à propos de ce harponneur, qu'il ne rentrerait pas maintenant qu'il était si tard, je laissai là toute hésitation, tirai bottes et pantalons sans cérémonie, soufflai la chandelle et me fourrai au lit en me recommandant aux bontés du ciel. Impossible de dire si le matelas était bourré de vaisselle cassée ou d'épis de maïs, mais je me tournais et me retournais dessus à n'en plus finir et je restais un bon bout de temps avant de pouvoir m'endormir. Tout de même, à la fin, je me sentais glisser dans un léger assoupissement et j'étais prêt à lever l'ancre pour le pays des rêves quand j'entendis le bruit d'un pas pesant dans le corridor et vis filtrer sous la porte un ray de lumière.

pensais-je, ce doit être le harponneur, cet infernal colporteur de tête. Et je restais parfaitement immobile, fermement résolu à ne pas souffler mot le premier. Sa chandelle d'une main, et dans l'autre, la tête de Nouvelle-Zélande elle-même, l'étranger entra. Déposant sa lumière à terre dans un coin éloigné de moi, sans jeter un regard vers le lit, et se mettant aussitôt à défaire les nœuds du grand sac de marin qui se trouvait dans la chambre, comme je l'ai dit. J'étais anxieux et avide de voir son visage, mais il le tint détourné tout le temps qu'il s'employa à délasser le sac. Quand il l'eut fait, toutefois, il se retourna et alors, grand Dieu, quelle apparition, quel visage! Il était d'un jaune sombre, tirant sur le violet, avec ici et là de grands carrés noirâtres. Ah oui, pensais-je, exactement ce que j'avais craint. Un effrayant compagnon de lit. Pris dans quelque terrible combat, il a été affreusement entaillé et le voilà maintenant tout juste sortant des mains du chirurgien. Mais comme j'en étais là de mes pensées, il tourna la tête vers la lumière de telle sorte que je pus voir clairement qu'il n'était pas question du tout de pansements et de taffetas pour ces sombres carrés sur ses joues. C'était des taches. Quelles qu'elles fussent, des taches de couleur. Et sur le premier moment, je ne sus que penser. Mais bientôt, un soupçon de la vérité m'effleura. Il me souvenait de l'histoire d'un blanc, un baleinier, lui aussi, tombé aux mains de sauvages qui avaient été tatoués par eux. J'en conclus que le harponneur, au cours de ses lointains voyages, avait connu pareille aventure. Qu'est-ce que ça peut bien faire, après tout, me raisonnais-je. Il ne s'agit là que de son extérieur. Un homme peut être honnête sous n'importe quelle peau. Oui, mais que penser alors de son teint sinistrement diabolique? Je veux dire, la couleur surnaturelle de sa peau autour des tatouages eux-mêmes, et qui n'a rien à voir avec eux. Voyons, bien sûr, ça ne peut être que l'effet d'une bonne cuisson sous les soleils tropicaux. Pourtant, je n'ai jamais entendu dire que le hâle le plus férocement tropical eût donné à la peau d'un blanc cette teinte d'un jaune violacé. Toutefois, n'ayant jamais été moi-même dans les mers du Sud, j'ignore si le soleil de là-bas ne produit pas peut-être de tels et si extraordinaires effets. Cependant, que toutes ces idées me passaient par la tête en éclairs, le harponneur, lui, ne s'apercevait toujours pas de ma présence. Après les difficultés qu'il avait rencontrées pour ouvrir son sac, il s'était mis à fouiller dedans pour, finalement, en sortir une sorte de pipe tomahawk, ainsi qu'une blague à tabac en peau de phoque avec son crin dessus. Déposant ses objets sur le coffre, il saisit alors la tête de Nouvelle-Zélande, horrible chose en vérité, pour la fourrer au fond du sac. Puis il retira sa coiffure, un chapeau de castor tout neuf, et peu s'en fallut qu'un cri de surprise ne me fût arraché. Pas un cheveu sur sa tête, pas un seul cheveu pour ne parler que du reste, sauf un nœud de scalp, une sorte de petit chignon tressé sur le haut du crâne. Et l'apparence de ce crâne chauve et violâtre était plus que tout au monde celle d'une tête de mort couverte de moisissures. Si l'étranger n'avait pas justement été debout contre moi et la porte, je me serais retrouvé dehors en moins de temps qu'il n'en faut pour avaler sa salive. Et même, tel que les choses allaient, je caressais un bon moment l'idée de me glisser par la fenêtre. Seulement, il y avait deux étages au-dessous. Je ne suis pas un pleutre, mais vraiment la conduite à tenir avec ce violet lascar, vendeur de tête, passait totalement mes capacités. L'ignorance est mère de la crainte. Et j'avoue que, me trouvant complètement interloqué, dépassé et confondu par cet étranger, j'avais bien plus peur de lui que si c'eût été le diable en personne qui fût entré dans ma chambre en plein cœur de la nuit. J'étais, en fait, terrorisé à ce point que je ne trouvais pas en moi le courage de lui adresser la parole et d'exiger de lui une réponse apaisante et satisfaisante à tout ce qui me paraissait si inexplicable et mystérieux dans sa personne. Lui, pendant ce temps, poursuivait l'opération de son déshabillage, finissant par dénuder sa poitrine et ses bras. Vrai,
comme je suis vivant, ces parties de son corps étaient estampillées des mêmes carrés que sa face. Et son dos également portait ces quadrillages sombres. C'était un rescapé d'une guerre de 30 ans, revêtu d'un complet entier de pansements et de taffetas collants. Bien plus encore, ses jambes elles-mêmes étaient ornementées de semblables marques, comme si de grosses grenouilles vertes et sombres étaient en train d'escalader le tronc de deux jeunes palmiers. Le doute n'était plus permis à présent. Ce ne pouvait être que quelque abominable sauvage, embarqué quelque part dans les mers du Sud par un baleinier et débarqué tel quel sur nos côtes chrétiennes. Je me sentais glacé d'horreur, rien que d'y penser. Brocanteur de tête, qui plus est, et qui sait, peut-être même de la tête de ses propres frères. Qui me dit qu'il ne lui prendra pas fantaisie d'y ajouter la mienne ? Juste ciel ! Voyez un peu ce tomahawk !

Ce n'était guère le moment de perdre son temps à frissonner. Car voilà mon sauvage en train de s'affairer à quelque chose qui requit toute mon attention fascinée et me convainquit définitivement qu'il était un authentique païen. S'avançant jusqu'à son gros caban, sorte de pesante capuche, de couvre-tout ou de paletot pilote qu'il avait suspendu au dos d'une chaise, il en fouilla les poches et finit par en extraire une petite statuette informe, ayant bosse sur le dos et très exactement la couleur d'un bébé congolais de 3 jours. À cause des têtes embaumées, je crus un instant qu'il fallait reconnaître dans cet avorton noir un authentique nouveau-né conservé de la même manière, mais non. Constatant que c'était infiniment plus rigide et que ça luisait tout à fait comme de l'ébène poli, j'en conclus que ce devait être une idole de bois. Et de fait, je ne me trompais pas. Car voilà que le sauvage fut se poster devant la cheminée. Il en écarta l'écran de papier et installa dans le foyer vide, entre les chenets, sa petite statuette bossue debout comme une quille. La cheminée, avec ses jambages et son fond de briques entièrement tapissé de suie, m'apparut comme l'hôtel rêvé, comme la chapelle type, le plus parfaitement approprié à cette noire idole congolaise. Je vissais littéralement mes regards sur la statuette à demi cachée, sans m'en sentir plus à l'aise pourtant, afin de voir ce qui allait venir. D'abord, il retira quelque chose comme une double poignée de copeaux d'une poche de son paletot. Il l'y disposa avec soin devant son idole, puis il prit un bout de biscuit de mer qui vint couronner le tas. Et se servant de la flamme de sa chandelle, il alluma le tout en un feu de sacrifice. Pendant que brûlait ce feu, et après une série de plongées rapides et de retours en arrière non moins rapides de sa main, et non sans s'être sérieusement brûlé les doigts, semblait-il, il réussit néanmoins à retirer le biscuit sur lequel il souffla légèrement pour en chasser les cendres. Puis il en fit une offrande polie au petit négro. Mais le diablotin parut ne pas apprécier le moins du monde un genre de mets aussi coriace, et ses lèvres ne se desserrèrent point. Toutes ces manigances étranges étaient accompagnées d'une salmo.

0: maintenant ou jamais, avant que fût soufflée la lumière, de rompre le charme qui m'avait ensorcelé jusqu'alors. Mais ce fut un instant fatal, celui que je passais à me demander ce que j'allais dire. Il avait pris sa pipe tomahawk, l'avait examinée d'un coup d'œil, en avait approché la tête de la flamme de la chandelle et s'était relevé en tirant de grosses bouffées de tabac. L'instant d'après, la lumière était éteinte et le sauvage cannibale, tomahawk entre les dents, sautait dans le lit à côté de moi. Je poussai un hurlement qu'il me fut impossible de retenir. Quant à lui, il fit un brusque grognement dans sa surprise à me savoir là. Et il se mit à me palper dans l'obscurité, en hurlant quelque chose, mais je ne sais pas quoi. Je me roulais loin de lui, tout contre le mur, puis je le suppliais, lui, quel qu'il fût, de se tenir tranquille et de me laisser me lever pour aller rallumer la lumière. À ses réponses gutturales, je saisis immédiatement qu'il ne comprenait guère, sinon pas du tout, ce que je voulais. « Qui toi être, très diable ?» articula-t-il à la fin. « Si pas toi répondre, boug de boug, moi tue-toi !» Et sur ces mots, le tomahawk enflammé commença à danser devant mes yeux. « Patron, pour l'amour de Dieu, patron, appelais-je. Hé, l'hôtelier, gardien, patron, oh Saint-Ange, oh secours !»« Parlez-toi, dire qui toi êtes, croissa de nouveau le sauvage. Toi, parlez, moi, tuez-toi par le diable !» Et dans son horrible gesticulation insensée, la pipe tomahawk répandait tout autour de moi une pluie de tabac incandescent, à tel point que je crus qu'il allait mettre le feu à ma chemise. Grâce au ciel, le patron arriva juste à ce moment-là dans la chambre, une chandelle à la main, et d'un bond, je me jetai à côté de lui. « Bon, » fit-il, en grimaçant un sourire, « ayez pas peur à présent. Kekeg, que voilà, il toucherait pas un cheveu de votre tête. » Et en parlant, il souriait de plus belle. « Cessez donc de sourire, vous » hurlai-je, « et dites-moi un peu pourquoi vous ne m'avez pas prévenu que cet infernal harponneur était un cannibale. »« Mais vous le saviez, j'ai cru. Vous ai-je pas dit qu'il courait la ville pour y vendre des têtes empaillées ? Bon, à présent, amenez les voiles et allez dormir. Kiekeg, coûte un peu. Tu comprends moi ? Moi comprendre toi. L'homme ici, dormir avec toi. T'as compris ? Moi compris, tout plein, » racla Kiekeg, tout en tirant des bouffées de sa pipe et s'asseyant sur le lit. « Toi, venir entrer dedans, » dit-il encore, pointant vers moi sa pipe tomahawk et ouvrant les couvertures à côté de lui. Et il mit dans ce geste, en vérité, non seulement une grande politesse, mais encore une amabilité et une charité nettement marquées. Je restai un instant à l'examiner. Malgré tous ses tatouages, c'était en somme un très propre et fort avenant cannibale. « Qu'est-ce que j'avais à faire de tout ce foin ?» me dis-je. « Cet homme est tout comme moi, un être humain. Il a tout juste autant de raisons de me craindre que j'en ai moi-même d'avoir peur de lui. Mieux vaut dormir avec un cannibale à jeun qu'avec un chrétien saoul. Patron, dites-lui de ranger ce tomahawk ou cette pipe ou ce que vous voudrez. Enfin bref, dites-lui de cesser de fumer et je veux bien revenir près de lui. Mais je ne veux pas d'un homme qui fume au lit à côté de moi. C'est dangereux. » Avec ça, on se sent moins que rassuré. La chose ayant été communiquée à Kiekeg, il obtempéra sur le champ et, de nouveau, m'invita fort civilement du geste à venir me mettre au lit, se roulant à l'extrême bord comme pour me dire « Voyez, je ne vous toucherai pas même un pied. Bonne nuit, patron. Vous pouvez rentrer, » lui dis-je. Je me glissais sous les couvertures et jamais de ma vie je n'ai mieux dormi.
1: Ça, c'est l'histoire de
2: Melody Nelson.
1: Qu'à part moi-même, personne n'a jamais pris dans ce

adorable.

Et voilà les pioupiou. Nous en sommes quittes pour bientôt nous quitter. Mais avant, je vais te dérouler le générique. Cette semaine encore, tu as reconnu les aventures d'Ismaël, ou Moby Dick, d'Herman Melville. La liste musicale avait commencé avec Around and Around, tiré de l'album 12x5 des Rolling Stones en 1964. Puis les auteurs de la chanson Moby Dick, Led Zeppelin, avec Celebration Day. Ensuite, les Australiens d'ACDC avec TNT, trinitroglycérine. Formule moléculaire, d'eau. Comme toujours à ce moment de l'émission, Jean-Louis Crochet et la bouteille se lèvent et y va. Bottle Up and Go, Johnny Hooker, Boom Boom, l'album. Le Lapin Blanc, White Rabbit, de Jefferson Airplane. Les Black Keys avec All In For You. Joe Strummer and the Mescaleros, qui reprenait une superbe version de Redemption Song, de Bob. Chuck Berry. Comment ? Let It Rock, exact. Moins 10 points. Kiss Secola avec Wailing Blues, un artiste que j'ai découvert pour ma part grâce au triple disque Indian Reservation. Et enfin, la ballade de Melody Nelson avec Jane Birkin et Serge Gainsbourg, qui disait ceci en passant: moi, je n'ai pas d'idées. J'ai des associations de mots, comme les surréalistes, carence d'idées. Ça cache un vide absolu. Je suis sous vide. Là, en ce moment, on s'écoute Sorrow, Tears and Blood de Fela Kuti. Tu peux nous retrouver sur toutes les bonnes radios associatives autour de chez toi. Radio Alto, Radio Résonance, Radio RDL Colmar, Radio Laser, Zéroc Radio, Radio Sainte-Afrique, Radio GIF, l'autre radio. Tu peux aussi nous retrouver tous les lundis matins sur le site pour une nouvelle émission www.radiocapitaine.com. Tu peux dorénavant m'écrire, m'envoyer une pensée,

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2: Salut tout le monde, bienvenue sur Radio Saint-Aff et Yep Radio pour un nouveau numéro d'Eric et Rock où comme chaque deux semaines on fait le tour de l'actu pop rock et on s'écoute les dernières meilleures nouveautés. Et Dieu sait si 2026 les astres sont avec nous car en guise de quantité on est gâtés. Reste à savoir si la qualité est au rendez-vous, ça serait la baraka. Pas toujours le cas, mais chez Eric et Rock on trie et on fait partager le meilleur, donc c'est parti avec le nouvel album des Afghans.

Soft Control, dixième album des Afghan Weeks de Greg Dooley, qui n'a pas fait que ça dans sa vie puisqu'il a été aussi de Twilight Singers et des Gutter Twins avec entre autres, s'il vous plaît, Joseph Arthur et Mark Lanegan, des camarades de classe qui ont aussi collectionné des casseroles comme un autre héros du jour, Greg Dooley, excellent songwriter et chanteur puissant. On le retrouve ici dans ses nouvelles aventures à bord de Soft Control, énergique et doux, contrôlé en tout cas, comme le laisse entendre le titre de l'album. Les compos ne sont pas transcendantes, la fougue des débuts laisse place à une certaine nostalgie, mais là où Greg Dooley se bonifie, c'est la voix. Encore une fois par rapport au titre, mais c'est un peu comme s'il avait définitivement contrôlé ses excès vocaux qui faisaient des fois défaut durant la période grunge.

On prend de la hauteur avec les hymnes vaporeux de Ella Connor Williams, plus connue depuis 2018 sous le nom de Squirrel Flower, Say a Prayer to the Gods of Getting Green. C'est son 5e album déjà et ça fonctionne toujours aussi bien. Surtout pour les amateurs de mix entre jolie voix féminine, gros coups de guitare saturés et ballades bucoliques. C'est bien interprété et écrit, mais le rythme au ralenti peut légèrement lasser l'auditeur novice en la matière. Mais après, si on aime, on n'en comptera pas.

Days, 24e album des Mountain Goats, institution du country rock américain depuis plus de 30 ans maintenant, amené par un sacré personnage, John Daniel. Auteur, compositeur, interprète, écrivain, chrétien pratiquant, activiste vegan et féministe. Bref, quelqu'un d'hyperactif et de complexe également, qui a pu prendre des positions borderline au risque de brouiller son auditoire. Mais on s'intéresse ici plutôt au volet songwriter, puisqu'après une série d'albums acoustiques au début de l'entité Mountain Goats, le groupe s'est électrisé et énergisé avec réussite. Plutôt rythmé donc cet album Days, qui évoque les décennies précédentes, notamment les années 90, en nommant des personnalités telles que Layne Staley, le chanteur des Fun d'Alice in Chains, pour parler du grunge, Charlie Sheen, qui avait contacté le FBI à la suite d'un visionnage de films d'horreur, ou encore le groupe de métal Venom, novateur dans le style, et puis Has-Been par la suite. Des thèmes très particuliers, mais qui racontent de vraies histoires, des tranches de vie, et c'est là qu'il faut reconnaître le talent de John Daniel.

Et encore une sensation anglaise qui fait l'unanimité parmi les reviews de notre microcosme musical. Et on nous parle d'Americana. Les West Side Cowboys mancuniens d'origine et qui n'ont rien à voir stylistiquement parlant avec leurs glorieux aînés, des héros de Manchester, aux frères Gallagher d'Oasis. Eux se tournent plutôt vers les États-Unis, vu l'énergie proposée par leur premier album It Goes On. La jeunesse de chacun s'entend ici très bien, avec une fougue et une spontanéité appréciables tout au long des 35 minutes. D'Americana, on parlera en écoutant la douce voix féminine d'Aoyof Hanson O'Connell, la bassiste chanteuse du groupe, et aussi la très belle Take My Living As I Love You, qui lorgne du côté de Conor Oberst. Sinon, on retrouvera de fortes influences de Pavement, des Strokes eux-mêmes influencés par le gratin punk new-yorkais des 70s, ce qui donne un résultat plutôt inégal parce que trop de styles qui viennent se mélanger. Ce n'est qu'à mon avis, tasty sur le coup, mais vite digéré.

la géniale Phoebe Bridgers, si jeune et déjà démonstratrice de talent, en 5 albums et des collaborations intelligentes. Nouvel album, Lost Weekend, et nouvelle collection de titres au-dessus du lot. Il n'y a qu'à écouter le single Lost Boys et son refrain imparable pour s'en convaincre. Tout est beau ici et les thèmes abordés sont intimes. La mort de son père, la séparation, etc. Beaucoup de mélancolie aussi. Côté influence, je pense beaucoup à Alex G., autre songwriter américain qui traîne par-ci par-là, à l'arrière de quelques compos. Bref, la notoriété et la stature de Phoebe Bridgers comme icône de la jeunesse ne risquent pas de vaciller.

Et on enchaîne avec Jonathan Maybourg et son entité musicale Shearwater, forte de 11 albums en 25 ans de carrière, tous plus brillants les uns que les autres et que bien sûr le grand public ignore. Et le 11e, The New World, ne dérogera pas à la règle. Pourtant, c'est certainement son plus abouti, son plus léché, son plus tout. Mais alors, c'est quoi le problème? Les titres défilent et c'est superbe, finement écrit et interprété. Et l'interprétation, justement, Jonathan est à son zénith là aussi. Jusqu'à être le sosie vocal du défunt et génial Mark Hollis, leader inspiré de Talk Talk, auteur à la fin des années 90 d'un album éponyme inoubliable. Mais c'est là le problème, bien sûr, car plus que de lui ressembler, le mimétisme est par moments dérangeant, et on a la tentation de prendre Shearwater pour un copieur, un assembleur de bonnes idées. La tentation juste, puisque finalement, c'est le savoir-faire à présent tout au long de The New World qui fait basculer l'écoute du bon côté de l'émotion. Shearwater publie un grand album de 2026.

Et on conclut ce nouveau numéro d'Eric et Rock avec un grand retour inespéré, mais très attendu, celui du groupe Alabama Shakes avec l'excellente interprète Brittany Howard,

toujours au micro et messagère de nuances vocales en tout genre, de la soul la plus épurée à la puissance définitive. Et c'est pareil pour les coups de guitare tranchants, tout ce qui fait d'Alabama Shakes une entité musicale indispensable à nos futures longues soirées d'automne. I must be dreaming. Non, vous ne rêvez pas, c'est bien Alabama Shakes. On se quitte donc avec American Dream, qui en dit long sur l'amertume éprouvée par un bon nombre d'Américains pas forcément d'accord avec les décisions gouvernementales de leur pays. Mais ce n'est pas une surprise finalement. Merci d'avoir écouté ce nouveau numéro d'Eric et Rock. On se reparle à très vite. Bye bye!

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Salut chers auditeurs et auditrices, c'est Will pour une nouvelle saison de What is my punk self sur les ondes de Radio Saint-Aff. Comme d'hab, on commence avec un peu d'histoire, avec une référence de l'ère punk historique. Pour évoquer un des groupes fondateurs du mouvement punk hardcore, les Circle Jerks. Chanteur des Black Flag depuis leur création en 76, Keith Morris décide de quitter cette formation en 79 pour créer avec son ami et guitariste Greg Edson les Circle Jerks. En 1980, ils sortent leur premier album, Group Sex, comptant 14 titres pour une durée totale de 15 minutes, l'opus deviendra un classique du genre. Voici Circle Jerks avec Live Fast, Die Young.

On enchaîne avec les Girl House. Formée en 2024, cette jeune formation belge nous propose du bon garage punk. En juin dernier, ils ont sorti leur troisième EP, se nommant Free, qui nous permet de nous imprégner de leur énergie positive. Voici Moose Moose Goose des Girl House.

Et maintenant, nous allons découvrir la post-punk du groupe berlinois Tense. Après avoir sorti pléthore d'EP et être connu sous le nom de Pigeon pendant plus de 10 ans, le groupe allemand a connu de grands changements en 2026. Tout d'abord en changeant de patronyme pour prendre le nom de Tense, mais surtout en nous offrant enfin son premier album, No Cure. La gestation aura été longue, mais quel album ! La formation Tense sont post-punk de New Wave, de Noise ou de Garage, comme sur le morceau titre que nous allons écouter. Voici Tense avec No Cure.

Depuis plusieurs années, la scène anglaise a vu émerger plein d'excellentes formations qualifiées de groupes électropunk. On pourrait citer Enola Gay, Gurious, Fat Dog ou Shulk. Cette nouvelle génération d'artistes semble s'être inspirée du meilleur du rock, du punk, de l'électro, du hip-hop et bien d'autres styles musicaux dans leur processus créatif. Il en résulte des formations qui renouvellent, voire réveillent la scène rock. Dans ce sillage, deux nouvelles formations ont marqué l'été. On commence avec les Lemon Sucker. Originaire de Brighton, le groupe vient de sortir son premier EP, dont on écoutera les singles House on Fire, vous en doutez, un titre évoquant l'état écologique de notre planète. Et nous enchaînerons avec les Irlandais de Makeshift Art Bart et leur single Chocolate.

Quitte à y être, nous allons rester dans les sons électro avec la Dark Wave du DJ anglais Damian Hirst et son single Catman Vampire.

En 1978, le groupe Crass clamait « Punk is dead ». Eh bien, je suis heureux de vous annoncer qu'il n'en est rien. Les Californiens de Smurk nous en donnent la preuve avec la sortie de leur troisième album, Speculative Fiction. Vous en doutez ? Écoutez donc le single « Perfect World » des Smurk.

Allez, on va découvrir deux groupes londoniennes. Tout d'abord, les Stephanie and the Knits. Le groupe vient de sortir en EP deux titres, annonçant la sortie prochaine de leur deuxième album. Je vous laisse apprécier la virtuosité au chant de Sister Stephanie sur le single Best of Luck.

Le morceau suivant est dédicacé à tous les misogynes, masculinistes, homophobes et autres connards, puisque les Shooting Daggers sont de retour avec la sortie de leur nouvel album, The Real Life Thing. Depuis leur début, les Londoniennes revendiquent leur engagement sur les questions de genre, d'orientation sexuelle et d'égalité des sexes, à travers leur punk féministe et leur queercore. Sur le titre suivant, les Shooting Daggers nous offrent un petit shoot d'adrénaline.

0: Allez, on va calmer le jeu et reprendre son souffle avec un peu de culture jamaïcaine. Plus particulièrement avec le dub du collectif anglais Vibronics, qui pour le titre Vision from Jah a fait appel à un professeur émérite de l'université d'Oxford et spécialiste de la culture sound system UK Roots, Professor Naughty.
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Les Canadiens de Fucked Up enchaînent les productions depuis plus de 6 ans. Sorti de la tête du chanteur Damian Abraham, le groupe travaille sur un projet d'opéra rock, sauce hardcore. Leurs deux dernières sorties sont des albums concept se composant de 2 ou 4 titres de plus de 20 minutes chacun. Chaque morceau allie des éléments punk hardcore, post-hardcore et prog rock. Le projet aboutira avec la sortie au mois de novembre de l'album Year of the Rooster. Pris dans cet énorme projet, il devait leur manquer de jouer du bon punk hardcore. Pour pallier à cela, ils ont créé un groupe parallèle, Crazy Clue, et viennent de sortir l'album Where the Drakes Dwell. En voici le résultat avec Social Pressure.

on reste dans la même ambiance avec un groupe qui, dès leur création en 2022, a été clair sur ses intentions. Jouer un punk hardcore bien old school. Les Invertebrates ne nous avaient pas menti avec la sortie en 2024 de leur premier album, Sick to Survive. Pour annoncer la sortie prochaine d'un EP, ils nous gratifient d'un nouveau single, Accosted, que nous allons écouter. Invertebrates.

Depuis 2017, le groupe Ratcage a sorti fin août leur troisième album, Not Asking for Much, sur l'excellent label anglais La Vida es un Mus. Pour amateurs de groupes comme GBH, Discharge ou The Exploit, les Anglais nous balancent un punk hardcore furieux et agressif. Alors accrochez-vous, voici Ratcage avec Steady On Now.

Lors de l'émission de juin, je vous avais fait mon mea culpa, car j'avouais mon manque d'impartialité avec les Américains de Show Me The Body. Cela avait été l'occasion pour moi de vous annoncer la sortie de leur nouvel album, Alone Together. Vous vous en doutez, l'album a tourné en boucle sur ma platine tout l'été, et patatras. Je ne peux pas m'empêcher de vous en proposer un autre morceau, car les Américains nous proposent un hardcore vraiment original qui arrive à allier groove et fureur. Show Me The Body avec No God. 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

Jusqu'à présent, je n'avais pas eu l'opportunité de vous proposer un titre d'un groupe emblématique de la scène de New York Hardcore, Madball. L'occasion se présente à moi avec la sortie en juillet de leur 10e album, Not Your Kingdom. Voici Madball avec Tethered.

Comment évoquer la scène New York Hardcore sans avoir une pensée pour un de ses acteurs qui malheureusement nous a quittés cet été? Luke Kohler, chanteur de Sick of It All depuis 1986, Lou a enflammé les pits durant ses 50 dernières années. Pour ceux qui ont eu la chance de les voir en scène, on savait à l'avance qu'on allait passer une super soirée. Fort de sa voix et de son charisme, des riffs nerveux et des sauts avec guitare en main de son frère Pete et des rythmes effrénés à la batterie de Greg, nous n'étions jamais déçus de leur prestation scénique. En plus, Lou échangeait souvent avec le public, nous invita à faire de leurs concerts des événements uniques sous le signe de la PMA, Positive Mental Attitude, et de la fraternité. Il marquera la scène à jamais, RIP Lou. Sick of It All avec Build to Last.

mon coup de cœur pour cette émission, et quelle claque! Le groupe Lugosi avec l'album The Scars sorti ce mois-ci. Les Parisiens jouent un post-hardcore d'une telle intensité, d'une telle puissance, qu'à la première écoute, j'en ai eu le souffle coupé d'ailleurs. C'est ce qui vient de se passer aussi. Allez, prenez une grande inspiration, je vous laisse apprécier le titre Matches des Lugosi.

Merci de m'avoir écouté. Je remercie Léo à la technique. Nous nous retrouvons le mois prochain pour la 52e de WIMS, mais avant j'ai un petit hiatus. 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Allez, pour nous quitter, un morceau de Joey Gluten qui évoque son monde parfait. Allez, ciao ciao!

0: Wow, c'est joli avec le piano. On va essayer de pas gâcher ça maintenant.
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Mais quand même, une minute de silence pour tous les nazis morts, s'il vous plaît. Non, je déconne. Foutez-moi une minute de bordel pour ces grosses merdes.

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